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2: L'horoscope. Bonjour à tous, nous fêtons Thomas en ce 3 juillet. Alors, les influences planétaires sont-elles positives pour votre signe ?
3: Bélier, les astres sont en mouvement aujourd'hui, ce qui risque de vous mettre d'humeur morose.
2: Taureau, soyez réceptif aux événements inattendus et aux messages.
3: Vous êtes Gémeaux, eh bien profitez du moment présent, donnez-vous davantage de temps libre afin de relâcher vos tensions.
2: Cancer, la chance va vous provoquer et vous répondrez présent, vous faites de réelles concessions dans une affaire où vous partiez gagnant.
3: Les lions, il apparaît que vous voulez trop en faire en ce moment, ça ira mieux demain.
2: Vierge, la forme et la chance vont encore vous sourire, il serait bon de rectifier certaines décisions importantes prises un peu à la hâte, il faut le dire.
3: Balance, avec Mercure en secteur complice, vous gagnez en finesse et en précision dans vos échanges.
2: Scorpion, utilisez votre pouvoir de persuasion pour devenir ce que vous voulez, l'opportunité vous en est offerte.
3: Sagittaire, si vous devez traiter une affaire, vous ne serez pas pleinement satisfait de ce que vous obtiendrez.
2: Capricorne, vous allez pouvoir parvenir à vos fins, vous ressentirez un vif contentement.
3: Les Verseaux, vous en aurez assez de pensées et aurez envie de vous vider la tête, tout simplement.
2: Enfin Poisson, ce n'est pas le moment de vous reposer sur des lauriers. Agissez avec rigueur, sans laisser de zone d'ombre. Demain, vous penserez bien à fêter Florent.
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2: Bonjour à tous, week-end chargé sur les routes à l'occasion des premiers départs en vacances. Les principales difficultés se concentrent aujourd'hui sur l'Île-de-France et l'Est, tandis que demain, eh bien, c'est le quart nord-ouest qui sera le plus concerné par les embouteillages. La saison des incendies débute à peine et déjà le sud est frappé par un feu d'ampleur. Parti de l'Hérault, mercredi, les flammes se sont rapidement propagées au département de l'Aude. Sous l'effet de la sécheresse et du vent, deux autres feux se sont déclarés à Rognac et Lançon de Provence, dans les bouches du Rhône, près de Marseille. En 2025, 700 hectares avaient brûlé au cours du mois de juin. Cette année, 2000 hectares sont partis en fumée en quelques semaines, soit trois fois plus. Près de 3000 personnes évacuées de plusieurs campings, mais aussi d'entreprises et de plusieurs communes. Un incendie s'est déclaré à Sainte-Marie-la-Mer et s'est propagé à Canet-en-Roussillon, touchant le pôle nautique. Au total, plus de 30 feux sont en cours sur le territoire. Le Premier ministre maintient le plan Orsan au niveau 3 pour l'ensemble du week-end, même si aucun département n'est en vigilance orange ou rouge canicule. Il s'agit de permettre aux hôpitaux de continuer à traiter les personnes touchées par l'épisode particulièrement violent de canicule la semaine dernière. Le principal suspect à l'origine de l'explosion survenue lundi soir à Monaco est une femme d'origine ukrainienne. Cette explosion a blessé un oligarque ukrainien et sa famille. Un mandat d'arrêt a été émis. La suspecte fait l'objet d'une notice rouge Interpol. Patrick Bruel, visé par deux nouvelles plaintes pour viol et une troisième pour agression sexuelle sur mineur. Parmi les trois nouvelles plaintes visant le chanteur, l'une concerne un viol qui aurait eu lieu en 2014 en marge d'un événement international de poker, révèle Mediapart. Et puis un rêve devenu réalité pour Miley Cyrus, la chanteuse et actrice américaine a désormais une Barbie à son effigie avec le look rebelle en simili-cuir qu'elle portait dans l'un de ses clips. Elle a d'ailleurs supervisé la création pour que ça lui corresponde plutôt bien. La poupée est disponible sur le site de la marque Mattel. Voilà, c'est la fin de ce flash. Bonne journée.
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2: Bonjour à tous. Dans un cadre monumental au pied de la Sagrada Familia, Barcelone a accueilli hier les coureurs du Tour de France avant le grand départ demain. Premier temps fort de l'épreuve, la présentation donc des coureurs au pied de la basilique a animé hier la cité catalane. Moins de 48 heures avant le début de la compétition, Barcelone n'avait encore jamais accueilli de grand départ du Tour de France. L'édition 2026 répare cette presque anomalie pour une ville qui vibre carrément pour le vélo. Clap de fin, Chris Froome tourne officiellement la page. À 41 ans, le cycliste britannique met un terme à sa carrière avant le départ du Tour, où il sera présent non plus sur un vélo, mais en qualité d'ambassadeur d'un partenaire de la Grande Boucle. Une ultime chute survenue à la fin de l'été dernier a définitivement scellé son avenir dans le peloton. La Coupe du Monde de football. Après une phase de poule décevante, le Portugal défiait la Croatie dans l'un des chocs de ses 16e de finale. Cette rencontre a tourné à l'avantage des Portugais dans la nuit, dans une fin de match complètement folle. Victoire du Portugal 2-1. L'Espagne envoie de son côté un message à toute la concurrence. Tout en maîtrise, l'Aurora valide logiquement son billet pour les 8e de finale de cette Coupe du Monde en dominant l'Autriche 3-0 à Los Angeles. Déjà largement supérieure avant la pause, la sélection espagnole a ensuite déroulé son foot au retour des vestiaires. Rien de mieux pour confirmer son statut de grande prétendante au sacre mondial aux côtés de l'équipe de France ou de l'Argentine. Repêché grâce à sa place de 3e dans le groupe D après une victoire 1-0 contre la Turquie, une défaite 4-1 contre les États-Unis, un nul 0 partout contre l'Australie, le Paraguay fait partie des invités surprises des 8e de finale de cette Coupe du Monde opposée à la France demain soir. Coup d'envoi à 23h à Philadelphie. La sélection sud-américaine n'est pas la plus spectaculaire à voir jouer, mais elle est d'une redoutable efficacité, comme ont pu le constater à leurs dépens les Allemands en 16e de finale. Voilà, c'est la fin de ce flash. Merci de l'avoir suivi.
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3: L'horoscope. Bonjour à tous, nous fêtons Thomas en ce 3 juillet. Alors, les influences planétaires sont-elles positives pour votre signe ?
4: Bélier, les astres sont en mouvement aujourd'hui, ce qui risque de vous mettre d'humeur morose.
3: Taureau, soyez réceptif aux événements inattendus et aux messages.
4: Vous êtes Gémeaux, eh bien profitez du moment présent, donnez-vous davantage de temps libre afin de relâcher vos tensions.
3: Cancer, la chance va vous provoquer et vous répondrez présent, vous faites de réelles concessions dans une affaire où vous partiez gagnant.
4: Les lions, il apparaît que vous voulez trop en faire en ce moment, ça ira mieux demain.
3: Vierge, la forme et la chance vont encore vous sourire, il serait bon de rectifier certaines décisions importantes prises un peu à la hâte, il faut le dire.
4: Balance, avec Mercure en secteur complice, vous gagnez en finesse et en précision dans vos échanges.
3: Scorpion, utilisez votre pouvoir de persuasion pour devenir ce que vous voulez, l'opportunité vous en est offerte.
4: Sagittaire, si vous devez traiter une affaire, vous ne serez pas pleinement satisfait de ce que vous obtiendrez.
3: Capricorne, vous allez pouvoir parvenir à vos fins, vous ressentirez un vif contentement.
4: Les Verseaux, vous en aurez assez de pensées et aurez envie de vous vider la tête, tout simplement.
3: Enfin Poisson, ce n'est pas le moment de vous reposer sur des lauriers. Agissez avec rigueur, sans laisser de zone d'ombre. Demain, vous penserez bien à fêter Florent.
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3: Bonjour à tous. Le principal suspect à l'origine de l'explosion survenue lundi soir à Monaco est une femme d'origine ukrainienne. Cette explosion a blessé un oligarque ukrainien et sa famille. Un mandat d'arrêt a été émis. La suspecte fait l'objet d'une notice rouge Interpol. La saison des incendies débute à peine et déjà le sud est frappé par un feu d'ampleur. Parti de l'Hérault, mercredi, les flammes se sont rapidement propagées au département de l'Aude sous l'effet de la sécheresse et du vent. Deux autres feux se sont déclarés à Rognac et Lançon-de-Provence, près de Marseille. En 2025, 700 hectares avaient brûlé au cours du mois de juin. Cette année, 2000 hectares sont partis en fumée en quelques semaines, soit trois fois plus. Le Premier ministre maintient le plan Orsan au niveau 3 pour l'ensemble du week-end, même si aucun département n'est en vigilance orange ou rouge canicule. Il s'agit de permettre aux hôpitaux de continuer à traiter les personnes touchées par l'épisode particulièrement violent de canicule la semaine dernière. Braquage à main armée hier en fin de matinée dans une boulangerie d'Antibes. Un mineur est entré dans l'établissement, a menacé une employée avec une arme de poing semi-automatique qui lui aurait braqué l'arme sur la tempe afin d'obtenir le contenu de la caisse. Le suspect est reparti avec la caisse avant de prendre la fuite. Patrick Bruel, visé par deux nouvelles plaintes pour viol et une troisième pour agression sexuelle sur mineur. Parmi les trois nouvelles plaintes visant le chanteur, l'une concerne un viol qui aurait eu lieu en 2014 en marge d'un événement international de poker, révèle Mediapart. La Coupe du Monde de football. Après une phase de poule décevante, le Portugal défiait la Croatie dans l'un des chocs de ses 16e de finale. Une rencontre qui a tourné cette nuit à l'avantage des Portugais dans une fin de match folle. Le score de 1 donc pour le Portugal. Et puis l'Espagne envoie un message à toute la concurrence, tout en maîtrise. L'Aurora valide logiquement son billet pour les 8e de finale en dominant l'Autriche 3-0 à Los Angeles. Voilà, c'est la fin de ce flash. Bonne journée.
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1: Bonjour à tous. Le début des vacances scolaires s'accompagne des premiers départs sur les routes de France. Bison Futé annonce ce vendredi un trafic chargé. Vous êtes nombreux à partir en ce début juillet. Sur nos routes également, les touristes des pays voisins. Un animateur périscolaire d'une école maternelle de Saint-Cyr-l'École dans les Yvelines, interpellé puis placé en garde à vue hier dans le cadre d'une enquête ouverte après des accusations d'agression sexuelle formulées par plusieurs enfants. L'animateur, employé dans l'établissement depuis 2024 et travaillant dans l'animation depuis 2020, a été interpellé mardi à son domicile avant d'être placé en garde à vue hier. Lors des perquisitions, un ordinateur et un téléphone portable ont été saisis. Patrick Bruel, visé par deux nouvelles plaintes pour viol et une troisième pour agression sexuelle sur mineur. Parmi les trois nouvelles plaintes visant le chanteur, l'une concerne un viol qui aurait eu lieu en 2014 en marge d'un événement international de poker, révèle Mediapart. Rien ne bouge, la contrôleure générale des lieux de privation de liberté regrette qu'aucune mesure d'envergure nationale n'ait été prise en près de 3 ans pour lutter contre la surpopulation carcérale. Elle l'affirme dans un avis publié hier au journal officiel. Après la fusillade qui a coûté la vie mardi en Guadeloupe à 2 femmes et fait 4 blessés à Capesterre-Belle-Eau, l'enquête se poursuit. Désormais confiée au pôle criminel du tribunal de Pointe-à-Pitre, les investigations visent à identifier les auteurs et à déterminer les motivations de cette attaque meurtrière. Le risque de remise en liberté de mineurs détenus fait réagir en France. Depuis mercredi, un vide juridique pourrait permettre à certains jeunes placés en détention provisoire de demander leur libération. Nouvelle figure de LFI, le maire de Saint-Denis, Bali Bagayoko, est accusé par ses opposants d'avoir été élu avec les voix des narcotrafiquants. Au-delà de la polémique électorale, il s'est mis dans une position délicate en intervenant en faveur de 2 frères condamnés pour trafic de stupéfiants. Un plan anti-Guyane de lutte contre le narcotrafic demandé en janvier par Emmanuel Macron est présenté aujourd'hui en Martinique par le ministre délégué auprès du ministre de l'Intérieur, Jean-Didier Berger, et la ministre de l'Outre-mer, Naïma Moutchou, à l'occasion de la conférence régionale de sécurité de la zone. Entre nourriture qui manque et épidémie qui menace, le Venezuela apparaît au plus pressé une semaine après son pire séisme depuis plus d'un siècle qui a fait plus de 2000 victimes et des dizaines de milliers de disparus. La France et le Brésil ont signé mercredi à Brasilia une feuille de route visant à renforcer la coopération entre les deux pays. La délégation est revenue sur l'accord signé donc au Brésil qui suspend l'obligation de visa de court séjour pour les ressortissants brésiliens souhaitant se rendre en Guyane. La mesure entre en vigueur à partir du 31 juillet. Repêché grâce à sa 3e place dans le groupe D après une victoire 1-0 contre la Turquie, une défaite 4-1 face aux États-Unis et un nul 0 partout contre l'Australie, le Paraguay fait partie des invités surprises des 8e de finale de la Coupe du Monde de football. Opposé à la France demain soir, coup d'envoi à 23h à Philadelphie, la sélection sud-américaine n'est pas la plus spectaculaire à voir jouer, mais elle est d'une redoutable efficacité, comme ont pu le constater à leurs dépens les Allemands en 16e de finale. Depuis son album sorti en 2005, émaillé de tubes comme Hang Up, Madonna, pourtant très active, n'a pas renoué avec un succès populaire massif. Elle sort l'artillerie lourde aujourd'hui avec un nouvel album truffé de collaborations et revient au fondement de sa carrière, à savoir danser et faire danser. Vous avez été plus de 3 700 000 spectateurs à vous rendre dans les salles obscures pour la 41e fête du cinéma, en hausse de 23% par rapport à 2025, grâce à une offre de films alléchante. Le Cru 2026 est le 2e meilleur résultat depuis 10 ans, après le record de 2024, année de l'immense succès du Comte de Monte Cristo. Voilà, c'est la fin de ce flash. Merci de l'avoir suivi. Bonne journée.
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3: L'horoscope. Bonjour à tous, nous fêtons Thomas en ce 3 juillet. Alors, les influences planétaires sont-elles positives pour votre signe ?
4: Bélier, les astres sont en mouvement aujourd'hui, ce qui risque de vous mettre d'humeur morose.
3: Taureau, soyez réceptif aux événements inattendus et aux messages.
4: Vous êtes Gémeaux, eh bien profitez du moment présent, donnez-vous davantage de temps libre afin de relâcher vos tensions.
3: Cancer, la chance va vous provoquer et vous répondrez présent, vous faites de réelles concessions dans une affaire où vous partiez gagnant.
4: Les lions, il apparaît que vous voulez trop en faire en ce moment, ça ira mieux demain.
3: Vierge, la forme et la chance vont encore vous sourire, il serait bon de rectifier certaines décisions importantes prises un peu à la hâte, il faut le dire.
4: Balance, avec Mercure en secteur complice, vous gagnez en finesse et en précision dans vos échanges.
3: Scorpion, utilisez votre pouvoir de persuasion pour devenir ce que vous voulez, l'opportunité vous en est offerte.
4: Sagittaire, si vous devez traiter une affaire, vous ne serez pas pleinement satisfait de ce que vous obtiendrez.
3: Capricorne, vous allez pouvoir parvenir à vos fins, vous ressentirez un vif contentement.
4: Les Verseaux, vous en aurez assez de pensées et aurez envie de vous vider la tête, tout simplement.
3: Enfin Poisson, ce n'est pas le moment de vous reposer sur des lauriers. Agissez avec rigueur, sans laisser de zone d'ombre. Demain, vous penserez bien à fêter Florent.
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0: La chaussée, commerces inondés et conséquences de l'impressionnante rupture de canalisation à Nice. Une rupture de canalisation s'est donc produite hier, boulevard Grosso à Nice. Un trou béant s'est formé dans la chaussée. Une partie des commerces privés d'eau et d'électricité ont été inondés. Les sapeurs-pompiers des Bouches-du-Rhône privés de Canadair en plein incendie. À quelques heures de la visite hier de Sébastien Lecornu à Marseille sur le thème des feux de forêt, une note de service diffusée par erreur fait état de manque de moyens aériens nationaux face à l'incendie de l'Anson de Provence et ses nombreux hectares partis en fumée. Attaque au colis piégé, la PJ de Nice en mode tax force pour épauler les enquêteurs de Monaco. Depuis l'attaque au colis piégé en principauté lundi soir, la police judiciaire française mobilise des enquêteurs issus de différents services qui travaillent en lien direct avec leurs homologues monégasques. Le principal suspect à l'origine de l'explosion survenue donc à Monaco est une femme d'origine ukrainienne. Cette explosion a blessé un oligarque ukrainien et sa famille, un mandat d'arrêt a été émis. La suspecte fait l'objet d'une notice rouge Interpol. Trois personnes sont mortes hier dans le massif du Mont-Blanc, dans trois accidents différents. Dans le détail, un parapentiste suisse âgé de 62 ans est décédé dans un accident de vol. Un octogénaire français est décédé d'un malaise cardiaque alors qu'il randonnait sur les hauteurs de la commune de Saint-Gervais. Le troisième décès concerne un alpiniste britannique âgé de 69 ans. Il a dévissé alors qu'il escaladait un bloc rocheux au Petit Flambeau, toujours en Haute-Savoie. Et puis dans un cadre monumental au pied de la Sagrada Familia, Barcelone a accueilli hier les coureurs du Tour de France avant le grand départ demain, premier temps fort de l'épreuve. La présentation donc des coureurs au pied de la basilique a animé hier la cité catalane. Barcelone n'avait encore jamais accueilli de grand départ du Tour de France. L'édition 2026 répare cette anomalie pour une ville qui vibre pour le vélo. Voilà, c'est la fin de ce flash. Bonne journée.
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3: L'horoscope. Bonjour à tous, nous fêtons Thomas en ce 3 juillet. Alors, les influences planétaires sont-elles positives pour votre signe ?
4: Bélier, les astres sont en mouvement aujourd'hui, ce qui risque de vous mettre d'humeur morose.
3: Taureau, soyez réceptif aux événements inattendus et aux messages.
4: Vous êtes Gémeaux, eh bien profitez du moment présent, donnez-vous davantage de temps libre afin de relâcher vos tensions.
3: Cancer, la chance va vous provoquer et vous répondrez présent. Vous faites de réelles concessions dans une affaire où vous partiez gagnant.
4: Les lions, il apparaît que vous voulez trop en faire en ce moment. Ça ira mieux demain.
3: Vierge, la forme et la chance vont encore vous sourire. Il serait bon de rectifier certaines décisions importantes prises un peu à la hâte, il faut le dire.
4: Balance, avec Mercure en secteur complice, vous gagnez en finesse et en précision dans vos échanges.
3: Scorpion, utilisez votre pouvoir de persuasion pour devenir ce que vous voulez. L'opportunité vous en est offerte.
4: Sagittaire, si vous devez traiter une affaire, vous ne serez pas pleinement satisfait de ce que vous obtiendrez.
3: Capricorne, vous allez pouvoir parvenir à vos fins, vous ressentirez un vif contentement.
4: Les Verseaux, vous en aurez assez de pensées et aurez envie de vous vider la tête, tout simplement.
3: Enfin Poisson, ce n'est pas le moment de vous reposer sur des lauriers. Agissez avec rigueur, sans laisser de zone d'ombre. Demain, vous penserez bien à fêter Florent.
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2: Bonjour à tous, le début des vacances scolaires s'accompagne.

0: ont été saisis. Patrick Bruel, visé par deux nouvelles plaintes pour viol et une troisième pour agression sexuelle sur mineur. Parmi les trois nouvelles plaintes visant le chanteur, l'une concerne un viol qui aurait eu lieu en 2014 en marge d'un événement international de poker, révèle Mediapart. Nouvelle figure de LFI, le maire de Saint-Denis, Bali Bagayoko, est accusé par ses opposants d'avoir été élu avec les voix des narcotrafiquants. Au-delà de la polémique électorale, il s'est mis dans une position délicate en intervenant en faveur de deux frères condamnés pour trafic de stupéfiants. Repêché grâce à sa troisième place dans le groupe D, après une victoire 1-0 contre la Turquie, une défaite 4-1 face aux États-Unis et un nul 0 partout contre l'Australie, le Paraguay fait partie des invités surprises des huitièmes de finale de la Coupe du Monde de football. Opposé à la France demain soir, coup d'envoi à 23h à Philadelphie, la sélection sud-américaine n'est pas la plus spectaculaire à voir jouer, mais elle est d'une redoutable efficacité, comme ont pu le constater à leurs dépens les Allemands en 16e de finale. Et puis Matt Damon, Tom Holland, Zendaya, Anne Hathaway, Robert Pattinson avec d'autres stars, ils sont tous à l'affiche de l'Odyssée, le film de Christopher Nolan consacré au périlleux voyage d'Ulysse. Avant sa sortie en salle le 15 juillet, la toute dernière bande-annonce vient de sortir.
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1: Fête des escargots, c'est à Andry, lundi 13 juillet, place de la mairie. Rendez-vous à partir de 19h avec buvette, escargots, frites, hot dog, fromage, dessert, retraite au flambeau et grand feu d'artifice suivi d'une soirée DJ. C'est organisé par le comité des fêtes d'Andry, alors venez nombreux à cette fête des escargots, lundi 13 juillet, à partir de 19h. Grand feu d'artifice, c'est à Brève. Le rendez-vous est donné le 13 juillet, place François Savary. Juste avant, il y aura bien sûr restauration buvette sur place, retraite au flambeau à 22h30, départ de la mairie et grand feu d'artifice vers 23h. La soirée se terminera et se poursuivra surtout avec Amplitube, sonorisation, animation, karaoké, bal gratuit, ouvert à tous. C'est une soirée organisée par le comité des fêtes de Brève, alors venez nombreux. Rendez-vous le 13 juillet. Grand Méchoui, c'est à Varzy, dimanche 12 juillet. C'est organisé par le comité des fêtes. Ce sera à partir de 12h30 aux grandes promenades de Varzy, comprenant kir, entrée, frites, flageolets, fromage, dessert, café. 25€ sans les vins pour les adultes et 13€ pour les enfants de moins de 12 ans. Les réservations se prennent au plus vite au 03 86 29 49 72 ou encore au 06 76 10 61 02. Le club des Roches organise cette année un vide-grenier à Surgy, dimanche 12 juillet de 6h à 18h. Buvette et snack sur place, l'emplacement est gratuit. Pensez à réserver en téléphonant 06 31 26 38 18. Les habitants du Plessis, commune de Oigne, vident leurs placards et garages dimanche 12 juillet pour une vente au déballage de 9h à 17h. Des ballons se trouveront bien sûr devant chaque maison participante. Alors venez nombreux si vous voulez chiner quelques placards, quelques garages. Les habitants du Plessis, commune de Oigne, vous attendent dimanche 12 juillet, 9h-17h pour une vente au déballage. Le comité des fêtes de Chevannes-Changy vous attend nombreux samedi 11 juillet pour leur méchoui. Ce sera à partir de 19h, comprenant apéritif, entrée, agneau cuit à la broche ou poitrine roulée cuit à la broche, pommes de terre, sauce crème, fromage, dessert et café, boissons non comprises, vin rosé ou vin rouge à 8€ la bouteille, 20€ par personne, gratuit pour les moins de 10 ans. Les réservations se prennent auprès de Monsieur Lavaux au 06 78 96 42 41. Alors n'hésitez pas à réserver pour ce méchoui qui vous est proposé samedi 11 juillet 19h à Chevannes-Changy. C'est organisé par le comité des fêtes. Ce mois de juillet, laissez-vous séduire par la musique dans le cadre exceptionnel du château de Druy-les-Belles-Fontaines. Pendant 3 jours, vivez des rendez-vous musicaux ouverts à tous. Vendredi 10 juillet, 20h, découvrez un récital piano et alto consacré au romantisme allemand. Samedi 11 juillet, 20h, retrouvez Roméo et Juliette, l'opéra de Bellini interprété en français. Et dimanche 12 juillet, 10h, place aux plus jeunes avec Babar de Poulenc, un spectacle interactif mêlant musique et dessin où les enfants deviennent acteurs de l'histoire. Un moment magique pour les enfants entre 5 à 10 ans. Est-ce là la beauté du château qui sublime la musique ou la musique qui fait revivre ce joyau du 12e siècle? Les artistes de l'ensemble Ad Alta Voice, dirigés par Maestro Matteo Carminati, vous donnent rendez-vous au château de Druy-les-Belles-Fontaines pour partager ces instants d'émotion. Venez vivre la musique autrement dans un lieu chargé d'histoire. C'est tout au long d'un week-end, vendredi 10 juillet 20h, samedi 11 juillet 20h également et dimanche 12 juillet 10h. Brocante à Champalmont, c'est dimanche 5 juin, place de la mairie, emplacement gratuit sans réservation, buvette et petite restauration sur place avec Tombola. Pour tout renseignement, vous pouvez contacter le 06 79 12 76 34. Alors venez nombreux pour la brocante de Champalmont, c'est tout au long de la journée du dimanche 5 juillet. Fête de la moisson, c'est à Sier, dimanche 5 juillet. C'est à partir de 6h30. Brocante, emplacement gratuit. Les réservations se prennent au 06 81 98 07 94. Notez qu'à partir de 10h, il y aura une exposition de véhicules anciens. 11h30, démonstration de country. Et à 14h, concert du groupe Les Manchots. Vélo rigolo, restauration et buvette sur place. C'est la fête de la moisson, c'est à Sier. C'est dimanche 5 juillet. Et venez nombreux. Le comité des fêtes de Courcelles vous informe que le vide-grenier organisé dimanche 5 juillet est annulé. Merci pour votre compréhension. Le comité des fêtes de Courcelles vous attend nombreux pour leur vide-grenier qui se tiendra dimanche 5 juillet. Les emplacements sont gratuits, c'est ouvert à partir de 5h30, pas de réservation, buvette et petite restauration sur place. Alors venez nombreux participer ou vous promener lors du grand vide-grenier organisé dimanche 5 juillet et c'est bien sûr à Courcelles. Représentation théâtrale de Jean-Pierre Martinez et Georges Feydeau par la troupe Les Clémentines sous la direction de Xavier Clément. Le rendez-vous est donné samedi 4 juillet 20h à Menoux en mairie, salle des fêtes, et dimanche 5 juillet 16h à Billy-sur-Oisy à la salle polyvalente. L'entrée est gratuite, alors venez nombreux les soutenir. La chorale Canzonetta de l'association Culture et Loisirs de Clamecy propose son concert annuel dimanche 5 juillet dans la salle Colabrognan de Clamecy, 34 rue du Président Wilson. Ce sera à partir de 18h. Sous la direction de Jean-Louis Bridiot, la chorale amateur présentera des poèmes mis en musique, connus ou moins connus, et des chansons extraites des programmes des manifestations de l'année écoulée. La participation est libre. Un pot amical clôturera ce concert. Alors n'hésitez pas à venir nombreux pour ce concert dimanche 5 juillet dans la salle Colabrognan avec la chorale Canzonetta. C'est ouvert à tous. Exposition à la chapelle de Corbelin, c'est route de Menoux, à la chapelle Saint-André. Léo Carbonnet et Frédéric Privat exposeront du 4 au 19 juillet tous les jours de 15h à 19h, excepté le lundi. C'est organisé par l'AGC et soutenu par la commune de la chapelle Saint-André. Alors venez nombreux, c'est à la chapelle de Corbelin, route de Menoux, à la chapelle Saint-André. Les Brocs de Daniel vous donnent pas rendez-vous pour un vide-grenier, mais pour une soirée DJ années 80 à Courson-les-Carrières. Rendez-vous samedi 4 juillet à partir de 19h jusqu'à tard dans la nuit pour une soirée dansante avec DJ sur les années 80-90. 10 euros l'entrée, petite restauration et buvette sur place. Alors venez nombreux. C'est la fête de l'andouillette et du vin blanc tout au long de ce week-end, vendredi 3 juillet au soir et samedi 4 juillet, service midi et soir. Flotteur FM et le Lions Club Clamecy-Vaudionne vous attend nombreux, avenue de la République à Clamecy. Venez déguster les andouillettes de Clamecy, pommes de terre salardaises et gratin dauphinois 100% local. Sans oublier bien sûr le cocktail à flot toutes, les desserts des succulentes crêpes du Lions et les glaces et une tombola avec de nombreux lots à gagner. Il y aura bien sûr d'autres stands, des clubs, bars, tabac, à Clamecy. On vous attend nombreux pour cette fête de l'andouillette et du vin blanc.
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3: L'horoscope. Bonjour à tous, nous fêtons Thomas en ce 3 juillet. Alors, les influences planétaires sont-elles positives pour votre signe ?
4: Bélier, les astres sont en mouvement aujourd'hui, ce qui risque de vous mettre d'humeur morose.
3: Taureau, soyez réceptifs aux événements inattendus et aux messages.
4: Vous êtes Gémeaux, eh bien profitez du moment présent, donnez-vous davantage de temps libre afin de relâcher vos tensions.
3: Cancer, la chance va vous provoquer et vous répondrez présent, vous faites de réelles concessions dans une affaire où vous partiez gagnant.
4: Les lions, il apparaît que vous voulez trop en faire en ce moment, ça ira mieux demain.
3: Vierge, la forme et la chance vont encore vous sourire, il serait bon de rectifier certaines décisions importantes prises un peu à la hâte, il faut le dire.
4: Balance, avec Mercure en secteur complice, vous gagnez en finesse et en précision dans vos échanges.
3: Scorpion, utilisez votre pouvoir de persuasion pour devenir ce que vous voulez, l'opportunité vous en est offerte.
4: Sagittaire, si vous devez traiter une affaire, vous ne serez pas pleinement satisfait de ce que vous obtiendrez.
3: Capricorne, vous allez pouvoir parvenir à vos fins, vous ressentirez un vif contentement.
4: Les Verseaux, vous en aurez assez de pensées et aurez envie de vous vider la tête, tout simplement.
3: Enfin Poisson, ce n'est pas le moment de vous reposer sur des lauriers. Agissez avec rigueur, sans laisser de zone d'ombre. Demain, vous penserez bien à fêter Florent.
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0: Soleil. Alors 1, 2, 3 soleil, ben ça y est, c'est parti. Eh ben nous voilà parmi nous de nouveau, enfin surtout parmi vous. Et on est super content de vous retrouver comme d'habitude dans l'émission La Parole aux Familles. Alors du coup, ben bonjour, on va passer plutôt la parole à Élodie. Bonjour Élodie, ça va?
1: Bonjour, oui, toi?
0: Ouais, on a la chance, on a Élodie qui est venue nous faire un petit coucou ce matin. Vous allez voir, ça va être d'enfer. C'est une maman qui habite sur le territoire, elle est super, elle a bien voulu accepter notre invitation. Bonjour Karine, ma douce Karine de Flotteur.
2: Bonjour, bonjour toute l'équipe.
0: Vous voyez, alors Karine, c'est ça, c'est, elle est pourtant très débordée puisqu'elle va organiser ou co-organiser un super événement, ça va être la fête de l'Andouillette. Elle a un stand, ça y est, ça commence les boulettes. Un stand incroyable, pendant 3 jours. On en dira quelques mots évidemment tout à l'heure. Nous aussi, on a des choses à vous dire avec Alan, avec Kevin. D'ailleurs, Alan est parmi nous. Salut Alan, tu vas bien?
3: Bonjour, bien et toi?
0: Ouais, bah, Alan est toujours en forme aussi. C'est un peu comme Karine. Hein. Il y a un plaisir de les avoir avec nous. C'est du soleil tout le temps. Du soleil dans la maison et du soleil dans votre maison. Donc c'est super agréable. Alors ce matin, comme je vous disais, on a la chance d'accueillir une maman, une vraie maman en chair et en os, hein, on a regardé, oui elle est bien là, elle est bien vivante. Une maman avec plein d'enfants. Élodie, t'en as combien? 2, 3, 4? 3. 3. Alors 3, c'est vraiment le bon chiffre. Hein. Et puis du coup Élodie, on l'a vu arriver à l'espace social. Et d'ailleurs, avant que ça démarre, je lui demandais, mais t'es arrivé comment à l'espace social? Est-ce que t'es capable de nous dire, t'es arrivé depuis quand à l'espace social et t'as connu l'espace social par quel biais, un ami, je sais pas moi, la radio, un affichage, tu sais ça?
1: Bah déjà ça va faire bientôt 3 ans. Maintenant que mon premier, qui a 10 ans, il y va. Parce que je travaillais l'été et j'avais pas d'autre solution étant toute seule pour faire garder mes enfants.
0: Ouais, ça, c'est important. Ça.
1: Et par la suite, bah, j'ai continué et puis, parce qu'ils se sentaient bien au centre social de Clamcy.
0: Ouais, ok. Voilà. Ok. Donc, en fin de compte, tu as eu l'info comment qu'il y avait un centre social? Comment ça s'est passé? Tu te rappelles de ça ou pas?
1: Je le savais parce que mon fils allait déjà à l'école de Clamcy, on en avait parlé déjà avant.
0: Donc c'est, lui, du coup, donc c'est lui en fin de compte qui a fait un peu la communication en disant bah tiens maman, il y a un centre avec des enfants qui sont gardés, il y a des animations.
1: Oui.
0: Ouais, c'est en ça. Fin de compte, c'est merci Sacha quoi. On connaît le Sacha. Hein. Et du coup, tu t'es dit bah, au départ je vais essayer. Je vais voir où tu étais tout de suite confiante ou comment ça s'est passé, parce que c'est pas évident de confier son enfant.
1: J'étais un peu perdue, mais on m'a bien expliqué à l'accueil.
0: Ok.
1: Et de là, après, non, j'étais assimilée rapidement en confiance. Okay. Et mon fils aussi, et ouais. Mes autres enfants aussi.
0: Bon, bah, ça s'est bien passé. Ah ouais, c'est cool. Non, mais c'est bien pour nous d'entendre ça. Donc, ça veut dire qu'à l'accueil, c'est vraiment. Le poste est super important. Puisque bah, quand on ne connaît pas le centre social, c'est la première personne sur laquelle on tombe. Donc, si elle nous écoute, on fait un petit coucou à Angèle, qui doit être en train de travailler très très dur avec Stéphanie, notre comptable au centre social. Eh bien, du coup, Élodie, on est déjà. Merci d'être venue témoigner à l'émission La Parole aux familles, parce que pour nous c'est hyper important d'avoir tes retours. Et après tu peux nous dire qu'est-ce qui s'est passé, ton implication au centre social, ça t'a amené vers quoi? Il n'y a pas eu un séjour, ton fils n'est pas parti en séjour?
1: Si, il est parti au Mont-Saint-Michel. Okay. Avec vous, l'année dernière.
0: Et ça s'est bien passé, t'étais pas inquiète? Il est un peu tonique Sacha, hein?
1: Oui. Si au début j'étais inquiète bah, du fait de son comportement qui est assez compliqué.
0: Ok.
1: Et bah, c'est la première fois aussi que je le laissais partir.
0: Ah oui, c'était la première fois. Ah, ok.
1: En vacances, autre qu'avec moi.
0: Ah ok. Donc là, ouais, pour toi, c'était un moment presque déchirant. On peut imaginer, en tant que maman, de laisser partir son fils à des gens qu'on ne connaît pas forcément très bien. Ouais, c'était. Ouais, ça devait pas être simple dans ta tête, quoi.
1: Non, c'était pas facile.
0: Ah ok. Et du coup, bah, Sacha, nous, on l'a découvert agréablement pendant une semaine au Mont-Saint-Michel. Alors c'est vrai que c'est un petit garçon qui bouge beaucoup. beaucoup, mais il est super attachant, comme beaucoup d'enfants qui ont ces différences, ces petites différences. Et nous, on adore ça, en fin de compte, avec Alan, avec Kevin et avec les autres animateurs, parce que c'est vrai qu'on a une sensibilité un peu plus développée sur tout ce qui est, on va dire, ils appellent ça maintenant les troubles neurologiques, mais nous, on appelle ça nos petites différences qui font nos particularités. Et c'est vrai que Sacha, c'est un enfant qui, quand il a confiance auprès des adultes et quand on lui donne des tâches qui correspondent à ses besoins, ça va super bien. Nous, on a, qu'est-ce qu'on a fait avec Kevin, on a mis un cadrage général au tout début du séjour, et puis après, ça s'est plutôt super bien passé. Et il nous a fait mourir de rire sur des activités, parce qu'il est tout le temps à fond, passionné. Ouais, c'est ça. On devait faire un feu de camp, et en fin de compte, on avait dit aux enfants, vous ramenez des petites branches, et lui, il a ramené un arbre complet. Voilà. C'était la petite anecdote. Bon, du coup, ouais. Alors, du coup, il est revenu. Toi, tu devais être contente et rassurée en disant, c'est cool.
1: Oui, puis il y avait un suivi de tout ce que vous faisiez pendant le voyage sur WhatsApp, qui était pas mal aussi.
0: Ouais, c'est vrai qu'on avait fait.
1: Était rassurant.
0: Ouais, c'était le but du jeu. On se disait, faut qu'il y ait quand même la coupure avec les parents. Mais en même temps, on va donner de l'information presque en temps réel, parce que moi, je prenais du temps pour rédiger des petites infos en mettant plein de photos. Et puis après, du coup, ça t'a donné envie de t'impliquer un petit peu plus sur la partie parentale, et t'as intégré, je ne me rappelle plus comment t'es arrivé sur les soirées parentalité, tu te souviens, toi ?
1: Sur l'intervention qu'il y a eu auprès des 10,
0: ah, okay.
1: TDAH, TSA, tout ça.
0: Ah, ok.
1: Que tu m'avais demandé.
0: Et du coup, maintenant, tu viens régulièrement sur les soirées parentalité, parce que là, ça fait un moment, là. Ok. Et du coup, c'est quelque chose qui te plaît, et est-ce que tu peux dire pourquoi ?
1: C'est sympa dans le sens où on a un moment de pause aussi, parce que du coup, il y a des fois, c'est gardé. Enfin, les enfants sont gardés au niveau de la garderie, et on est entre parents. Donc, ça fait une coupure de la maison, des enfants, et de voir autre chose que le quotidien. Et puis, c'est des soirées qui sont sympas, et puis d'autres qu'on fait avec eux aussi, en jeu de société, qui sont sympa, on rigole, on parle, on échange sur tout sujet, et c'est agréable.
0: Ouais, c'est cool. Bon, c'est bien à avoir ton retour par rapport à ce que nous, on essaye de vous proposer, en sachant que au départ, c'est une idée qui avait été sollicitée par les familles du territoire. Donc c'est bien d'avoir quelqu'un comme toi qui vient témoigner ce matin à la radio. Et du coup, c'est quelque chose c'est des soirées qui te plaisent. En plus, tu viens maintenant plutôt assez régulièrement avec ton conjoint. J'ai vu que lui aussi, ça lui plaisait bien, parce que l'autre fois, on était sur le thème des jeux de société, puis on avait quand même bien rigolé là. C'était une très très bonne ambiance, très bien réussi. Et d'ailleurs, on en profite pour vous dire que ce soir, à l'espace social des Vaudionnes, on a un animateur de renom qui s'appelle Alan, et qui va venir co-animer avec moi une soirée incroyable, puisque c'est une soirée blind test pour les familles, c'est-à-dire pour tout le monde. Hein.
3: Karaoké.
0: Donc on a eu la chance d'avoir les gens de l'ACL qui nous ont prêté et qui nous l'ont même amené. Merci mon dôme, on te fait des gros bisous si tu m'entends. Donc une sono. On aura des lumières, on aura de la bonne humeur.
3: C'est ça.
0: Et je pense qu'au niveau des blind tests, on vous mettra des petits papiers avec des stylos.
3: Il y aura des petits jeux aussi.
0: Il y aura un petit côté compète aussi. Hein. Oui, ça sent la compète, la compète.
3: Oui.
0: Ouais, non, mais je suis d'accord avec ça. Alors, comme d'habitude, on est sur le même format, c'est-à-dire que tout le monde emmène un petit quelque chose à manger. On met tout sur une table et puis on se sert. Ça fait comme un espèce de buffet froid. Vous avez l'habitude de la formule. Je pense que ce soir, nous allons avoir des nouvelles personnes, par le biais notamment de l'atelier senior. puisque Angélique nous fait pas mal de promotions, et ça, je trouve ça plutôt bien que ce soit ouvert à d'autres gens. Par contre, nous avons pris la part de faire une soirée sans alcool. Donc nous, contrairement à la fête de l'Andouillette, où ce sera et du vin blanc, nous, évidemment, comme on est dans un centre social et on est sur une soirée famille, parentalité, on n'aura pas d'alcool. Donc vous venez avec vos jus de fruits, il n'y a pas de souci par rapport à ça, pour que l'ambiance reste folle et surtout bien agréable pour tout le monde.
3: C'est ça.
0: Voilà. Donc je pense que le message est passé. Et on n'a pas du tout envie d'avoir des gens désagréables alcoolisés. Voilà, je vous le dis. Moi, mon message est très clair et pas langue de bois. Élodie, t'en penses quoi ?
1: Non, bah c'est comme ça à chaque fois. Non, c'est très bien. Ouais, ça n'empêche pas de rigoler, de passer un bon moment.
0: Exactement, ça nous empêche pas de rigoler. Et c'est vrai qu'on se paye des bonnes tranches de rigolade. Est-ce que notre groupie nationale me fait des signes, genre, tiens, on met de la musique ? Mais non, alors je sais pas, elle met...
4: Jessaline, les pattes de
0: Barzil. Eh ben, écoute, Jessaline, on est en direct. On te fait des gros bisous à l'EHPAD de Varzy. Merci à tous et à toutes pour votre accueil la dernière fois qu'on est intervenu avec la chorale de Clamcy. À l'EHPAD, c'était vraiment génial. Et on est coucounés, choyés. Et je pense qu'on a mis le feu. En tout cas, tu contribues à faire en sorte que les gens qui sont accueillis à l'EHPAD passent vraiment des bons moments. Parce que je trouve que tu as vraiment la posture adapté, ce qui n'est pas le cas partout. Voilà, je ferme la parenthèse.
5: Bon, on fera un petit coucou à toutes les EHPAD, hein, plus. Oui. Je sais qu'ils nous écoutent énormément.
0: Exactement. Non, mais j'aime beaucoup le fait de dépasser un peu son cadre professionnel. Et je trouve qu'avec toutes les personnes que j'ai vues dans la salle quand on intervient, elle a vraiment un petit mot et une attention pour chaque personne. Et ça fait du bien en sachant qu'il y a des gens qui ne voient personne, puisque quelquefois les enfants habitent à 500 ou 600 km, où il y a eu quelquefois des distensions dans la famille, mais ça c'est une autre histoire. Est-ce que nous sommes prêts pour mettre un petit morceau de musique ? Eh bien oui, elle me fait oui, notre Carinette. Bon, alors tout à l'heure, on vous fera des petites dédicaces. Les gars parleront un petit peu d'une surprise et surtout de l'accueil de loisirs qui arrive très très vite, puisque c'est lundi. Hein. Et puis, on reviendra avec Karine sur la fête de l'Andouillette. Alors on fait pas d'amalgame entre Andouillette et Karine, pas du tout. Je vous entends là les uns les autres, surtout son mari là s'il écoute, ou son beau-frère. D'ailleurs on en profite les gars pour vous faire un petit coucou. Je sais que ça bosse dur. En plus avec les chaleurs là, c'est enfer et damnation pour les artisans. Un petit coucou, un petit bibi aux artisans de notre territoire qui sont très sympas, qui prennent du temps pour nous et qui souffrent comme il faut avec les grosses chaleurs. Un petit coucou à tous les artisans et bravo à vous pour le boulot que vous faites. Allez, musique, c'est parti, go !
5: Une petite page publicitaire, une musique et on revient. Et j'aurai des petites surprises aussi, notamment des places à faire gagner.
0: Oh !
5: Alors soyez au rendez-vous.
0: Ah ben on va être au rendez-vous. Élodie, elle est au taquet, là. Elle est en train de sauter sur sa chaise.
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0: prêt. Oui, oui, on est prêt comme d'habitude. Alors, oui, oui, on est super prêt. Alors, du coup, il y a, un petit oiseau ou un petit doigt magique qui vient de m'annoncer que Eva ne viendrait pas à la radio ce matin.
1: Oh.
0: Ah, normalement, on fait ça. Oh. Ok. Et du coup, le petit doigt m'a annoncé que Amandine ne viendrait pas ce matin.
2: Donc, Julie non plus.
0: Donc, nos trois soleils nivernais, on ne les verra pas.
2: Mais elles nous écoutent.
0: Oui, bah alors les filles, c'est facile de vous planquer derrière un poste de radio. Hein. Mais non, non, on vous fait des gros bisous. Courage pour ce que vous faites, surtout si vous portez des tables et des chaises et des bancs et tout ça. Et puis, tout de suite, on avait, si je ne me trompe pas, on avait des petites infos à faire passer dans le cadre de l'andouillette. Peut-être que tu avais un mot à faire, toi, Karine. Je te laisse le micro. Cro.
2: Oh, merci Thomas. On vous attend nombreux en tout cas dès ce soir, demain midi, demain soir. Nous en fait on aura un stand Flotteur FM avec le Lions Club de Clamecy-Vaudion, avenue de la République vers le musée en fait. Mais je sais qu'il y en a encore plein d'autres puisque je crois qu'il y a 8 ou 9 stands cette année. Tout le monde s'est mobilisé pour faire la fête de l'andouillette et du vin blanc. Alors venez nombreux, on vous attend tous, parce que c'est une fête qu'il faut perdurer, sur Clamecy en tout cas. Voilà. À Thomas.
0: Oui, bah, tout à fait. Non mais je t'ai laissé finir pour pas te couper la parole, mais c'est vrai que du coup c'est une fête un peu internationale, la fête de l'andouillette, il y a des gens qui se mobilisent. Je sais que chez nous à l'espace social, il doit y avoir Rémi qui doit être déjà au taquet, notre animateur Rado, pas Rado, mais notre animateur Ado. Difficile ce matin. Hein ouais. Donc Rémi, si tu nous écoutes, on te fait un gros bisou d'encouragement pour monter bah, tout ce que vous devez faire. Il va y avoir du boulot. Je crois qu'il doit faire partie du stand de handball de Clam aussi. Et puis aussi un petit coucou pour tous ceux qui vont travailler dur pour que la fête soit sympa. Donc c'est 3 jours. Hein, ça fait un peu long. Mais pour que tout le monde puisse y participer à un moment donné dans le week-end. Et puis du coup, ben, on n'est jamais mieux servi que par soi-même. Je vais passer la parole à notre, notre collègue, notre interprète,
2: animateur.
0: Notre chorégraphe, notre élu. non, je blague, mais on n'en est pas loin quand même pour le côté décorateur, parce que je vais le laisser parler, je lui ai dit tu ne dis pas tout, mais il va y avoir peut-être des surprises pour les enfants. Vas-y, je te laisse la parole, c'est parti, go!
3: Donc bah, du coup, à partir de lundi, on commence les vacances de l'accueil de loisirs de l'été. Et du coup, le thème, c'est les émissions télé. Et du coup, petit spoiler alerte, c'est la salle du premier étage est redécorée de fond en comble sur le thème de Koh-Lanta. Parce que la première semaine, c'est Koh-Lanta. Donc ceux qui viennent à la soirée années 80 et 90 ce soir pourront avoir un premier aperçu du coup de cette magnifique ouais, décoration.
0: Et, en fin de compte, ça fait penser aux groupies de grandes stars.
3: C'est ça.
0: Qui viennent en avant-première, ont un pass VIP, c'est ça ?
3: C'est ça,
0: ouais,
3: c'est
0: okay.
3: ça. Alors la déco n'est pas totalement terminée, mais le plus gros est fait. Donc ceux qui viennent ce soir auront l'avantage de voir en avant-première.
0: Le privilège, on dit normalement.
3: Le privilège.
0: C'est ça, hein ?
3: C'est ça, le privilège de voir cette belle déco.
0: Alors le privilège, il sera accessible à partir de 18h30 parce que l'accueil de tout le monde c'est à partir de 18h30 et normalement la soirée se finit à 23h. Bon, après
3: on
0: si on est un peu chaud, un peu plus loin vers les étoiles, il y a un titre là-dessus là.
3: Un peu plus loin vers les étoiles.
0: Oui, c'est gold ça là. Mmh. Oui, ok. On verra. Mais il faut bien qu'on mette une heure de fin, donc on a mis 23 heures comme d'habitude. Mais souvent, on dépasse un peu. Hein. Oui, oui, oui. Je crois que l'autre fois, on avait fait au moins une heure de plus. Voilà. Donc comme quoi, on n'est pas radin sur les heures. Nous, ici, à l'espace social des Vaudionnes, on est un peu... Hein ?
3: Oui.
0: Oui.
3: Oui.
0: Les animateurs, c'est un peu ça, l'animation.
3: C'est
0: hein.
3: ça.
0: On sait quand ça démarre, mais heures. On ne sait pas trop où ça
3: quand
0: s'arrête.
3: Quand ça se finit,
0: oui. Oui, oui, surtout quand on est bien lancé puis qu'on est content.
3: Ça.
0: Alors, du coup, un petit coucou, parce que j'avais promis, j'avais juré, j'avais craché, de faire un petit coucou pour tous les seniors qui sont chez eux et qui n'ont pas la chance d'avoir une climatisation. On pense à vous très fort. Pensez, on va faire des petites recommandations de Toto, Alan, Kevin, Elodie, Karine. Pensez à partir de 9h30, et oui, déjà, 9h30 du matin, vous fermez vos volets et vous fermez vos rideaux si vous en avez. Mmh. Comme ça, du coup, vous faites rentrer l'air frais. Et puis ça permet d'avoir un air un peu moins chaud dans la journée. N'ouvrez surtout pas les fenêtres, même si vous trouvez que c'est pas agréable. Essayez de vous préserver un maximum.
3: Hydratez-vous.
0: Hydratez-vous. Je sais, arrivé à un certain âge, on n'a pas la sensation de soif. Tant pis. Vous prenez un petit cahier tout simple devant vous et vous notez. J'ai bu un grand verre d'eau à 10h, j'ai bu un grand verre d'eau à midi, etc., etc. Et là, vous êtes sûr de ne pas avoir de nausées. Parce que si vous sentez que vous avez des nausées, ben c'est que forcément, vous avez pris un petit coup de chaud et un coup surtout de déshydratation. Donc, le rappel de Tata Karine et Tonton Toto... Tonton Alan, tonton Kéké, tata Elodie.
2: Bien. Yeah.
0: Ah oui, toute la famille.
2: Quand même.
0: Hydratez-vous, et je parle aussi pour nous, pour moi, qui ai tendance à ne pas boire de la journée.
3: C'est vrai.
0: J'ai mes collègues qui me disent, Thomas...
3: D'ailleurs, est-ce que tu as bu de l'eau ce matin?
0: Eh ben non. Voilà. Voilà. Vous voyez, les cordonniers sont toujours les plus mal chaussés. Non, mais je pense à vous, surtout pour nos seniors qui sont sur les petites communes. On ne vous oublie pas. On a prévu des petites surprises et même des grosses surprises avec Kevin, Alan, Angélique, de venir d'aller ce qu'on appelle aller vers, ça aller vers les petits villages. On voudrait organiser deux manifestations. Kevin, il va falloir que tu mettes pour les dates. C'est des. Alors le premier, ça doit être, je crois, sous forme de karaoké et repas. C'est le loto, pardon. Donc le premier, c'est le loto, mais avec repas. Et le deuxième, ce sera effectivement un karaoké avec repas aussi. Et l'idée, c'est de mélanger les publics et notamment les seniors avec les enfants.
1: Et les familles.
0: Et les familles. Merci, Kéké. C'est pour ça qu'on est ensemble. Ensemble, on est plus fort. Et on va plus loin. On vous rappellera les dates à moins que Kevin prenne un... Alors, le 21 juillet pour le loto et le 28 juillet pour le karaoké. Et tout ça, ce sera où?
1: C'est en attente de réponse pour avoir des salles climatisées sur le territoire.
0: Voilà, donc c'est une bonne question. Alors, en fin de compte, on est en train de regarder, on va interroger les mairies, et je sais que les maires sont très sympas. Ils vont nous répondre très rapidement quand on va leur demander, surtout une salle climatisée, pour pouvoir vous accueillir dans les meilleures conditions possibles. C'est-à-dire qu'il nous faut une salle climatisée et en même temps, une cuisine avec un vrai réfrigérateur. Vous savez, pas avec un tout petit frigo top case, parce que ça tiendra pas du tout, quoi. Voilà. Et c'est important de veiller à la sécurité et à l'hygiène quand on organise des choses comme ça. Donc, tout ne sera pas au château cet été. On viendra vers vous. On a donc deux interventions pour le mois de juillet. Et on aura bientôt une page musicale, puisque Karine me fait des signes. Elle se transforme en violoniste, air violoniste. Elodie, qu'est-ce que tu penses, avant qu'on ait la musique, de l'histoire d'aller dans les petits villages pour proposer de l'animation à tout le monde, à tous les publics, aux familles, aux personnes âgées et aux enfants? C'est un truc qui te cause, ça?
4: Ouais, ça peut être pas mal, dans le sens où, du coup, on fait des rencontres autres que notre âge. Les enfants aussi, ça permet de faire aussi d'autres choses, de visiter d'autres choses.
0: Donc, et c'est plutôt quelque chose qui te plaît bien.
4: C'est plutôt pas mal, ouais.
0: Ouais, c'est cool. Ouais. Bah, écoute, merci de ton retour. Nous, ça nous fait plaisir et ça nous engage d'aller encore plus vers ce biais-là, en sachant que ce sera forcément un axe un peu prioritaire de notre nouveau projet social. Allez, musique maestro!
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0: Les
2: voilà.
0: Sorties, alors nous on propose quelques sorties aussi. Cette année on n'a pas Beauval, donc effectivement si on pouvait faire gagner ce matin une sortie à Beauval à une famille du territoire, nous on serait contents les animateurs là. Donc on verra avec Karine, on va essayer de la voilà. de la soudoyer, on va se débrouiller. Hein. À tout à l'heure.
2: Alors une petite publicité, une page musicale et on se retrouve tout de suite après.
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0: Ah mais on est là, ah punaise. Karine, elle nous fait toujours des surprises. On est en train de causer entre nous, on raconte n'importe quoi. Puis tout d'un coup, il y a le bazar qui s'allume. Ça y est, c'est parti. Elodie, t'es toujours avec nous?
1: Oui. On est.
0: Alan, c'est bon ou pas?
2: Ça va.
0: Du coup, Alan, il me racontait un petit peu des blagues autour de l'accueil de loisirs. Tu peux me raconter une anecdote incroyable et croustillante comme ça au pied levé, wow, qui t'est arrivée et qui t'a mis dans une difficulté de fou?
2: Je peux pas donner de nom. Non, je vais donner mon exemple à moi.
0: Vas-y.
2: Au tout début que j'étais animateur, j'avais prévu une activité de redécoration de chaises. Et avec 12 enfants sur une même chaise, c'était un peu compliqué de faire de faire l'animation. Donc du coup, au final, la chaise était horrible. Mais c'était une bonne expérience. Qu'il faut bien préparer ses activités avant de commencer, parce que on peut être vite en difficulté et voilà.
0: Alors la chaise, c'était une chaise en bois, c'était une chaise en quoi?
2: C'était une chaise en plastique.
0: Ouais, alors les chaises en plastique, on peut rien faire dessus parce que la peinture, ça tient pas,
2: ouais,
0: et ça fait tout de suite dégoûtant quoi. Donc si vous avez l'idée de repeindre vos chaises, je pense qu'il y a des produits à mettre avant.
2: Bah, et puis surtout, on n'avait pas donné de thème avant, c'était vraiment comme les enfants ils voulaient, c'était n'importe quoi.
0: C'était à la one again quoi.
2: C'était à la one again.
0: Donc ça veut dire que si vous voulez faire une activité qu'elle soit réussie, bah, il faut la préparer. Il n'y a pas de mystère.
2: Ah bah oui.
0: Oh, on est bien d'accord. Est-ce que du coup pour la fête de l'andouillette c'est pareil? Si c'est bien préparé ça marche, et si c'est mal préparé on va se retrouver dans le bouillon, non? Qu'est-ce que t'en penses, Karine?
3: Mais ça peut être que bien préparé.
0: Ah d'accord. Et on voit la professionnelle.
3: Mais oui,
0: tu vois.
3: On est là tous. C'est festif. Non, on vous attend, hein, sincèrement.
0: Il faut
3: soutenir en fait toutes les équipes. Il y a plein de clubs. Il y a le rugby, il y a le foot, il y a le hand, il y a les joutes.
0: Ah oui, ok.
3: Les joutes de Clamcy aussi.
0: Peut-être qu'un jour il y aura.
3: Et après, il y a tous les commerçants qui jouent le jeu. Et moi, je trouve ça sympa. Hein.
0: Et peut-être qu'un jour il y aura.
3: Et bien sûr, tous les groupes locaux.
0: De l'espace social. Ce serait bien ça.
3: Voilà.
0: Pour la fête de l'andouillette, ce serait bien.
3: Pourquoi pas?
0: Tu vois? Un stand de l'espace social.
3: Venez avec nous, hein. Au contraire.
0: Je les sens bien, mes collègues, là. Ils sont.
2: Ah, il est bon.
0: je les sens bien motivés, là, pour ça. Là. Qu'est-ce qu'on peut dire aux parents qui nous écoutent par rapport à l'accueil de loisirs, par rapport notamment au séjour ou au mini-camp, parce que j'ai cru entendre et voir passer des choses avec des mini-camps. Et qu'est-ce que c'est qu'un mini-camp? Et ça s'adresse surtout à quel public? Tu es capable de dire ça?
2: Eh ben, du coup, au mois d'août, on fait deux mini-camps. Un mini-camp maternel qui durera une nuit, donc du 5 au 6 août. Et ça sera au camping de Coulanges-sur-Yonne. C'est un premier petit séjour pour les enfants maternels, pour les habituer aussi à dormir ailleurs, du coup en tente. Et voilà.
0: Elodie, est-ce que toi, en tant que maman, il faut que tu répondes franchement, hein, ils ont quel âge les enfants, Alan, pour le mini-camp? C'est les maternelles?
2: 3 et 6 ans.
0: Est-ce que toi, tu aurais lâché ton petit, tes petits, sur une nuit à l'extérieur de la maison, à cet âge-là?
4: Moi, personnellement, j'aurais du mal. Après, c'est une expérience à faire. Si elle veut le faire, pourquoi pas?
0: Et tu peux dire pourquoi tu aurais du mal?
4: C'est petit encore.
0: Ouais, c'est ça, tu vois. Donc, qu'est-ce qu'on peut dire aux parents comme Elodie qui peuvent encore avoir un petit peu de réticence? Comment c'est encadré? Comment c'est organisé?
2: Eh ben déjà, on prend pas un grand groupe, on prend un groupe de 8 au maximum. Il y a deux animateurs qui font le mini-camp. Donc au niveau du temps d'encadrement, on est très très bien.
0: Okay. Et c'est des animateurs qui ont l'habitude?
2: C'est ça, c'est des animateurs qui ont l'habitude de faire ce genre d'activité. Et du coup, après, ils vont faire attention aux enfants. Sécurité,
0: maximum.
2: C'est la première chose. Et puis en même temps, découvrir aussi ce que c'est un mini-camp et puis dormir sous tente.
0: Ça doit être une super expérience pour un tout petit. Après, toi, en tant que directeur, parce que je sais qu'au mois d'août, tu seras en direction.
2: C'est ça.
0: Tu passes de temps en temps sur ces
2: choses-là. Ah oui, bien évidemment. Pour les maternelles, je serai presque quasiment là. Le soir, je vais être là jusqu'à pas d'heure, jusqu'à que les enfants y dorment. Et
0: voilà. Ça, c'est rassurant. Ça peut être rassurant parce que ça veut dire que effectivement c'est un tout petit groupe, donc c'est très confort parce qu'il n'y aura que 8 enfants pour deux animateurs chevronnés. Et en plus de ça, vous avez l'expérience d'Alan qui sera là quasiment en permanence pour veiller à ce que tout soit bien et organisé et en sécurité pour vos enfants.
2: Et donc, puis je lâche pas l'équipe d'animation qui va être sur le mini-camp.
0: Bah oui, mais bien sûr. Mais c'est important aussi que là on puisse le dire aux gens qui nous écoutent, parce que on a la chance d'avoir Elodie, maman de 3 enfants, qui nous fait son retour en direct en nous disant en même temps, je comprends que ce serait bien pour ma fille, je crois que c'est ce que tu disais, mais en même temps, moi en tant que maman, j'aurais un petit peu peur.
2: Et puis c'est normal qu'il y ait des réticences. À cet âge-là, on ne sait pas encore comment l'enfant va se comporter, c'est compliqué.
0: Est-ce que tu crois.
2: Tu crois
0: Est-ce que du coup, tu proposes aux parents de venir te rencontrer un petit peu avant?
2: Bien évidemment. Il n'y a aucun souci, on peut venir me voir. En plus, tout l'été, je suis à Clamecy, à part la deuxième semaine où je suis en séjour. Mais sinon, je suis là H24 au centre. Donc, s'il y a des questions, des réticences et tout ça, j'y répondrai avec...
0: Ça peut être intéressant parce que tu as l'envie, tes parents, tes jeunes parents, mais tu as la trouille parce que évidemment, bon, aujourd'hui, on a toutes les histoires avec les médias et ça arrive à toute vitesse. C'est normal d'avoir l'appréhension. En plus, c'est ils sont tout petits, comme disait Elodie. On va rencontrer le responsable qui est le directeur des accueils de loisirs. Là, on a son prénom, il s'appelle Alan, sur le mois d'août. Et du coup, on lui pose toutes les questions qu'on a envie. Et puis après, c'est à toi de rassurer aussi les parents.
2: Oui, bien sûr.
0: En leur donnant un cadre précis de ce qui va se passer avec les règles, le coucher, le repas, le lavage, etc., etc. Donc ça, je pense que ça peut être intéressant que les gens te rencontrent en direct. Et ça peut effectivement, comme disait Elodie, favoriser une première nuit, mais dans un cadre complètement sécurisé. Donc ça, c'est important de le dire. Hein. Quand vos enfants partent, alors là, on est sur les maternelles, mais il va y avoir un séjour que tu co-organises. J'ai pas lu. Un séjour que tu co-organises avec le centre social de...
2: Brinon-sur-Beuvron et Varzy.
0: Ok.
2: Et du coup, là, on part 6 jours et 5 nuits à Saint-Georges-de-Didonne. Donc, c'est un séjour qu'on a déjà fait il y a quelques années, où c'était déjà moi qui étais parti. Donc, du coup, je connais bien le lieu où
0: ça,
2: on y
0: important.
2: Va.
0: C'est important pour nous qui écoutons, là.
2: Et du coup, il y a 44 enfants qui partent à ce séjour avec 7 animateurs et les directeurs qui comptent en animateurs parce qu'il y a moins de 50 enfants.
0: Ah, ok. Ah, c'est intéressant ce que tu dis.
2: Oui, c'est côté un peu législatif.
0: Oui. Mais c'est intéressant. C'est bien. Non, mais c'est très bien. Ça veut dire qu'il y a quand même beaucoup d'animateurs pour encadrer les enfants. Donc ça, on est plutôt confort et en sécurité. Ça, c'est chouette.
2: C'est ça.
0: Toi, tu connais bien les lieux.
2: Oui.
0: Ça aussi, c'est un avantage. On sait qu'à Saint-Georges-de-Didonne, il y a peut-être un surveillant de baignade.
2: Ce qui est bien, c'est qu'on est à 150 mètres de la mer et que du coup, c'est surveillé toutes les après-midi, tous les matins aussi, tous les matins et toutes les après-midi. Et qui a un poste de secours et tout ça. Donc
0: peut-être que c'est là où vous allez aller, c'est peut-être même les CRS.
2: C'est les surveillants de mer.
0: Oui, mais ça peut être les CRS. Oui. Donc c'est très carré. Hein.
2: Oui. Et puis nous, ce qu'on fait à chaque fois, c'est qu'à chaque fois qu'on va à la plage, on va voir le poste de secours, on dit qu'il y a tant d'enfants, il y a ces enfants-là, nous on est tant d'animateurs, et à chaque fois on se place vers un surveillant de mer. Oui, et ce qui est fait souvent, c'est que du coup, on nous attribue un surveillant de mer pour...
0: un groupe.
2: Ouais, c'est ça, notre groupe.
0: Ouais, c'est plutôt super ça.
2: Ouais.
0: Bon, ok. Et vas-y.
2: Et du coup, je parle du deuxième mini-camp.
0: Vas-y.
2: Donc, il y aura aussi un mini-camp primaire, donc pour ceux qui n'ont pas pu aller au séjour, et puis même pour les enfants de l'accueil de loisirs, qui sera du 11 au 14 août au lac des Sétons.
0: Ah, c'est bien ça.
2: Ouais. Et du coup.
0: Hébergement en quoi? En dur?
2: En tente. Ah, en
0: trop
2: tente.
0: Bien. Trop bien.
2: Y avoir repas. Repas dans un restaurant.
0: Ouais.
2: Et une activité qui s'appelle.
0: Fournie peut-être par le restaurant.
2: Fournie par le restaurant.
0: Ouais, c'est ça. Ok.
2: C'est ça. Qui est à 300 mètres du camping. Et donc, pareil, baignade. Et puis, il y aura une activité aquapark.
0: Ouais, trop bien.
2: Donc, aquapark, c'est les structures un peu gonflables sur l'eau.
0: Ah, trop bien. Et ça veut dire qu'en fin de compte, au Séton, ça peut être baignade matin, midi et soir là.
2: L'après-midi.
0: Ouais, bien,
2: parce que
0: bien.
2: Le matin, il n'y a pas de surveillance.
0: Non, mais ok. Ouais, super.
2: Mais l'après-midi, oui.
0: Et grosso modo, ça coûte combien une semaine pour un enfant, tu sais, toi?
2: Eh ben, du coup, je reprends juste mes notes.
0: Oui, non, mais tu donnes une fourchette.
2: Alors, au minimum, ça sera 50€ et au maximum, 85€ pour la semaine.
0: Au maximum, combien? 85€?
2: Oui.
0: Ah ouais, alors là, c'est pas cher. Hein. C'est vraiment pas cher. Hein. Donc ça veut dire que ceux qui n'ont pas pu inscrire leur enfant pour Saint-Jean-de-Didon...
2: Oui, bah il y a une alternative.
0: Dépêchez-vous, il y a une alternative qui est proposée.
2: Et même pour les enfants aussi de l'accueil de loisirs qui auraient envie...
0: Ah bah là, à 85€, même maxi pour la semaine...
4: C'est bien pour les enfants.
2: Bah, et puis tous les jours, ils vont manger au resto, il y avoir des jeux préparés
0: puis
2: aussi.
0: On est en plein air,
2: oui,
0: c'est magnifique.
2: C'est ça.
0: C'est le grand.
4: Pas très loin.
2: Les animateurs, ils vont préparer des grands jeux et tout ça.
0: Non, mais c'est chouette. Non, mais c'est très, très chouette. Et du coup, avec Kevin, hier, vous n'avez pas eu une journée un petit peu spéciale? Qu'est-ce qui se passe quand vous organisez comme ça l'été? Parce qu'il faut recruter des gens, on ne sait pas qui c'est. Il faut tomber sur des gens quand même qui sont bien, qui sont professionnels. Comment vous organisez du coup?
2: Eh bien, du coup, avec Kevin, on a fait les recrutements. Et tout ça.
0: Hier, c'était la journée de recrutement.
2: Non, au préalable. Parce que les vacances se préparent bien en amont.
0: J'ai déjà reçu plein d'animateurs avant.
2: Et du coup, hier, on a fait une réunion d'animation avec les deux directeurs pour expliquer ce qui se passe.
0: Kevin, Alan vont être en direction.
2: C'est ça.
0: Kevin au mois de juillet, Alan au mois d'août.
2: C'est ça.
0: Okay. Et vous avez reçu tous les animateurs.
2: Tous les animateurs.
0: Pour une journée, on va dire, information
2: c'est
0: et
2: ça.
0: Formation.
2: Oui, c'est ça.
0: Bon, c'est correct ça?
2: Oui, c'est très bien. Okay. Bah non, mais on donne le cadre aux animateurs.
0: Alors ça, c'est intéressant pour ceux qui nous écoutent, comme Élodie. Parce que tu vois, quand on est maman, c'est pareil. On se dit, on va confier notre enfant. Alors il a jamais été à l'accueil de loisirs. Il va tomber sur qui? Comment c'est organisé? J'ai entendu des trucs bien. Bon, comment ça se passe? Et là, en fin de compte, on sait qu'on a une journée qui est quand même là pour cadrer, pour
2: c'est
0: donner
2: ça.
0: Du cadre et donner de l'information
2: aux animateurs. Soit qui débutent, soit qui sont déjà aguerris à l'accueil de loisirs, parce que c'est toujours bien de rappeler aussi un petit peu le cadre à tous les animateurs, moi y compris, parce que je suis aussi en tant qu'animateur.
0: Oui, tout à fait.
2: Mais
0: est-ce que tu peux nous dire... je ne comprends pas du tout. Est-ce que tu peux dire, pardon? Oui, c'est pas facile. Je vous explique, c'est Kevin qui me montre un autre truc et j'ai du mal, comme je suis un garçon, à faire deux choses en même temps. Donc les filles vont se marrer comme d'habitude. Bravo, Karine se marre. Elodie aussi. Est-ce que tu peux nous dire, mais très rapidement, deux choses que vous avez rappelées, deux choses importantes, vous, que ce soit Kevin ou toi, autour de la sécurité ou du cadre, de la posture, quelque chose qui vraiment vous tient à cœur? Je me souviens que moi j'avais assisté un peu à un démarrage de Kevin. Tu peux nous en dire quelques mots?
2: Déjà, savoir le nombre d'enfants qu'on a dans notre groupe et le nombre d'enfants qu'on a dans notre secteur. Parce que s'il y a une alarme incendie, si juste le directeur il descend pour savoir combien il y a d'enfants aujourd'hui, on peut pas dire ils sont peut-être 25 ou peut-être 26. Non, il faut qu'on sache exactement le nombre d'enfants qu'il y a, parce que c'est important pour toute raison.
0: Donc ça, j'avais entendu. Et par exemple, pour la posture des des animateurs, qu'est-ce que vous leur avez dit?
2: Bah, on leur a surtout dit qu'avec les enfants, ils devaient aussi s'adapter par rapport à chaque enfant, parce que chaque enfant a des spécificités, et c'est important de s'adapter aux enfants, de ne pas hurler sur les enfants, de toujours essayer de comprendre l'enfant, pourquoi il fait une crise, ou même juste pourquoi il agit comme ça, et la discussion est le meilleur...
0: Okay. Est-ce qu'il n'y a pas eu aussi une petite aparté sur... Ouais, on va mettre une petite pause musicale, mais celle-là, elle est importante. Sur la posture de l'animateur, et notamment un animateur, quand il arrive le matin à 8h,
2: ah ben,
0: il est opérationnel.
2: C'est ça, il doit être prêt. Il doit être surtout quand il arrive à 7h45, parce qu'il arrive un quart d'heure avant quand même, okay, pour préparer la salle, pour se préparer. Mais il doit surtout avoir son activité de prête, et que ça ne soit pas le matin à 10h, je vais aller faire des impressions parce qu'il me manque ça ou ça.
0: On a compris que ce n'est pas possible.
2: C'est pas possible. Il faut que l'activité soit prête au moment où ça va commencer.
0: Et on doit être bien réveillé.
2: C'est ça.
0: Et frais pour
2: et
0: accueillir les enfants et les parents qui déposent les enfants. On est bien d'accord.
2: C'est le lien de confiance qu'on fait avec les enfants et avec les parents.
0: Est-ce qu'il n'y a pas eu un rappel concernant l'histoire du téléphone?
2: Si, que du coup le téléphone il doit être utilisé que à des fins pédagogiques, que ce soit pour une activité réellement, si c'est pour mettre de la musique, mais jamais utilisé pour aller voir ses messages ou quoi. C'est le téléphone. Le téléphone il doit être rangé, on l'utilise que si il y a besoin.
0: Donc si on veut informer les auditeurs vite fait là qui nous écoutent. On leur dit le métier d'animateur, c'est pas que ukulélé.
2: Ah bah non. C'est un métier plutôt sympa quand même, il faut le dire. Mais par contre, derrière, il y a quand même un cadre. On a la responsabilité des enfants. On a un cadre à amener et on doit quand même avoir des règles à respecter
0: On est bien d'accord.
2: Voilà.
0: Donc les règles, c'est important aussi pour tout le
2: monde. Mais on s'amuse quand même.
0: Y compris dans l'animation, il y a quand même des règles et un cadre à avoir.
2: Et le but, c'est de faire quand même rêver les enfants. Quand
0: et
2: ils viennent
0: une posture professionnelle.
3: Et du coup, il y a combien d'animateurs qu'on va retrouver cet été à l'espace
2: 12, 10,
3: ah oui,
2: 12
3: quand même.
2: Ouais, on est sur 10, 12. En fait, on est largement bon au niveau des quotas, des taux d'encadrement. Dont des stagiaires BAFA qui sont du territoire.
0: Bravo. Au moins 3, je crois. Je crois qu'il y a au moins 3 stagiaires BAFA.
2: 4
0: stagiaires BAFA, donc ça veut dire qu'ils sont déjà considérés par Jeunesse et Sport comme semi-professionnels.
2: C'est ça.
0: On est d'accord?
2: C'est ça.
0: Je n'ai pas dit de bêtises, c'est cool.
3: Prêt à accueillir les enfants, en fait.
2: Ouais, c'est ça. Bien.
0: Mais ça m'importait quand même de rappeler qu'il y avait des règles et des postures à avoir dans le cadre de nos boulots.
3: C'est important.
0: Oui, mais alors j'ai fait un peu exprès, si tu veux, parce que on en parlera tout à l'heure.
2: Pause musicale
3: la prochaine fois, parce que
0: c'est fini.
3: Déjà l'heure.
0: Ah, on a déjà fini?
3: Mais oui.
0: Ah, punaise. Alors, du coup, on est obligé
3: Malheureusement, une heure, c'est
0: le petit
3: c'est
0: mot de la fin,
3: assez,
0: du coup.
3: Hein.
0: On a le droit au petit mot de la fin. Alors, le petit mot de la fin. Si, dans le cadre de l'animation, on a une posture professionnelle, je vous engage, vous qui travaillez derrière un bureau, derrière, je ne sais pas, par exemple, une machine dans les grands magasins, ayez quand même un peu une posture professionnelle adaptée, parce qu'il y a des moments, c'est pas terrible quand même. Hein. Donc, soyez un peu fiers de votre boulot et soyez un peu accueillants avec les publics que vous avez. Voilà, c'était notre petit coup de gueule. Oui ?
5: Donnez deux dates, s'il te plaît.
0: Moi ?
5: Oui.
0: Oui ? Là, tout de suite, au micro ?
5: Tout de suite, au micro, tout de suite.
0: Vas-y.
5: Le 15 juillet, les enfants de l'accueil de loisirs iront faire des jeux de société à l'EHPAD de Varzy.
0: Le 15 juillet, les enfants de l'accueil de loisirs iront faire des jeux de société à l'EHPAD de Varzy.
5: Et ils se retrouveront le 22 juillet pour un pique-nique et une partie pêche.
0: Et ils se retrouveront le 22 juillet pour un pique-nique et une partie pêche à l'étang de...
5: Peut-être Courcelles, on attend...
3: Ça sera confirmé.
0: Ah, voilà, peut-être, alors à confirmer. De toute façon, on sera... Alors Varzy, je crois que c'est plus impossible parce qu'il est sec. Et ce sera certainement Courcelles parce que je crois qu'il est plein.
2: Merci.
0: Alors, un grand merci à Élodie.
2: Merci Élodie.
0: Élodie, tu peux faire un petit coucou
4: merci
0: à qui
4: à
0: tu veux. Merci à toi. Et on est ravis de t'avoir eu. C'est un bonheur. En plus, elle est souriante. C'est un... Voilà, à refaire.
3: Voilà,
0: avec Élodie.
3: Tu reviens quand tu veux.
0: Ah oui, c'était chez toi ici, Élodie.
4: Oui.
0: Ah, ouais, mais vraiment, je crois qu'on refera. Merci Alan, comme d'habitude.
2: Merci.
0: Je vais pas trop le faire parce que tu vas t'enflammer.
2: Je fais un petit coucou moi à Greg qui travaille à Coigny, qui a bien chaud. Voilà. Ouais. Je voulais lui faire un petit coucou. Donc je sais qu'il nous écoute. Donc.
3: Et moi je voulais faire peut-être un petit coucou parce que du coup on avait décalé le rendez-vous de cette émission. et je n'ai pas pu te souhaiter ton anniversaire officiellement. Oh, alors, joyeux anniversaire, Thomas. Et à très bientôt dans l'émission. On vous donne la parole.
5: C'est la Saint-Thomas aujourd'hui.
2: Et en plus, c'est la Saint-Thomas.
0: Calmez-vous, calmez-vous. Merci beaucoup et on vous dit à ce soir.
2: À ce soir.
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8: Bonjour à tous, week-end chargé sur les routes à l'occasion des premiers départs en vacances. Les principales difficultés se concentrent aujourd'hui sur l'Île-de-France et l'Est, tandis que demain, eh bien, c'est le quart nord-ouest qui sera le plus concerné par les embouteillages. La saison des incendies débute à peine et déjà le sud est frappé par un feu d'ampleur. Parti de l'Hérault, mercredi, les flammes se sont rapidement propagées au département de l'Aude. Sous l'effet de la sécheresse et du vent, deux autres feux se sont déclarés à Rognac et Lançon de Provence, dans les bouches du Rhône, près de Marseille. En 2025, 700 hectares avaient brûlé au cours du mois de juin. Cette année, 2000 hectares sont partis en fumée en quelques semaines, soit trois fois plus. Près de 3000 personnes évacuées de plusieurs campings, mais aussi d'entreprises et de plusieurs communes. Un incendie s'est déclaré à Sainte-Marie-la-Mer et s'est propagé à Canet-en-Roussillon, touchant le pôle nautique. Au total,

0: Patrick Bruel, visé par 2 nouvelles plaintes pour viol et 1/3 pour agression sexuelle sur mineur. Parmi les 3 nouvelles plaintes visant le chanteur, l'une concerne un viol qui aurait eu lieu en 2014 en marge d'un événement international de poker, révèle Mediapart. Et puis un rêve devenu réalité pour Miley Cyrus. La chanteuse et actrice américaine a désormais une Barbie à son effigie avec le look rebelle en simili-cuir qu'elle portait dans l'un de ses clips. Elle a d'ailleurs supervisé la création pour que ça lui corresponde plutôt bien. La poupée est disponible sur le site de la marque Mattel. Voilà, c'est la fin de ce flash. Bonne journée.
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2: Bonjour à tous. Un professeur de lycée d'Orange mis en examen pour viol et agression sexuelle. Une information judiciaire ouverte. Ce professeur de français âgé de 55 ans, enseignant donc au lycée de l'Arc d'Orange, est mis en examen et placé sous contrôle judiciaire depuis mercredi. Il est soupçonné de plusieurs viols, agressions sexuelles et une tentative d'agression sexuelle sur des élèves entre 2003 et 2026. Patrick Bruel visé par 2 nouvelles plaintes pour viol et une 3e pour agression sexuelle sur mineurs. Parmi les 3 nouvelles plaintes visant le chanteur, l'une concerne un viol qui aurait eu lieu en 2014 en marge d'un événement international de poker, révèle Mediapart. Le principal suspect à l'origine de l'explosion survenue lundi soir à Monaco est une femme d'origine ukrainienne. Cette explosion a blessé un oligarque ukrainien et sa famille. Un mandat d'arrêt a été émis. La suspecte fait l'objet d'une notice rouge Interpol. 3 immeubles évacués hier soir rue d'Aubagne à Marseille en raison de fissures constatées au 16 rue d'Aubagne, voisin du bâtiment dont les planchers se sont effondrés le 18 juin dernier. Une dizaine de personnes sont concernées. La saison des incendies débute à peine et déjà le sud est frappé par un feu d'ampleur. Parti de l'Hérault mercredi, les flammes se sont rapidement propagées au département de l'Aude sous l'effet de la sécheresse et du vent. 2 autres feux se sont déclarés à Rognac et Lançon de Provence, près de Marseille. En 2025, 700 hectares avaient brûlé au cours du mois de juin. Cette année, 2000 hectares sont partis en fumée en quelques semaines, soit 3 fois plus. Le Premier ministre maintient le plan Orsan au niveau 3 pour l'ensemble du week-end, même si aucun département n'est en vigilance orange ou rouge canicule. Il s'agit de permettre aux hôpitaux de continuer à traiter les personnes touchées par l'épisode caniculaire particulièrement violent la semaine dernière. Depuis son album sorti en 2005,

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1: C'est la fête de l'andouillette et du vin blanc tout au long de ce week-end, vendredi 3 juillet au soir et samedi 4 juillet, service midi et soir. Flutter FM et le Lions Club Clamcy-Vaudionne vous attend nombreux, avenue de la République à Clamcy. Venez déguster les andouillettes de Clamcy, pommes de terre salardaises et gratin dauphinois 100% local. Sans oublier bien sûr le cocktail à flot toutes, les desserts des succulentes crêpes du Lions et les glaces et une tombola avec de nombreux lots à gagner. Il y aura bien sûr d'autres stands, des clubs, bars, tabac, à Clamcy. On vous attend nombreux pour cette fête de l'andouillette et du vin blanc. Les Brocs de Daniel vous donnent pas rendez-vous pour un vide-grenier, mais pour une soirée DJ années 80 à Courson-les-Carrières. Rendez-vous samedi 4 juillet à partir de 19h jusqu'à tard dans la nuit pour une soirée dansante avec DJ sur les années 80-90. 10 euros l'entrée, petite restauration et buvette sur place. Alors venez nombreux. Représentation théâtrale de Jean-Pierre Martinez et Georges Feydeau par la troupe Les Clémentines sous la direction de Xavier Clément. Le rendez-vous est donné samedi 4 juillet 20h à Menoux en mairie, salle des fêtes, et dimanche 5 juillet 16h à Billy-sur-Oisy à la salle polyvalente. L'entrée est gratuite, alors venez nombreux les soutenir. Exposition à la chapelle de Corbelin, c'est route de Menoux à la chapelle Saint-André. Léo Carbonnet et Frédéric Privat exposeront du 4 au 19 juillet tous les jours de 15h à 19h, excepté le lundi. C'est organisé par l'AGC et soutenu par la commune de la chapelle Saint-André. Alors venez nombreux, c'est à la chapelle de Corbelin, route de Menoux à la chapelle Saint-André. La chorale Canzonetta de l'association Culture et Loisirs de Clamcy propose son concert annuel le dimanche 5 juillet dans la salle Colabrognon de Clamcy, 34 rue du Président Wilson. Ce sera à partir de 18h. Sous la direction de Jean-Louis Bridiot, la chorale amateur présentera des poèmes mis en musique, connus ou moins connus, et des chansons extraites des programmes des manifestations de l'année écoulée. La participation est libre. Un pot amical clôturera ce concert. Alors n'hésitez pas à venir nombreux pour ce concert dimanche 5 juillet dans la salle Colabrognon avec la chorale Canzonetta. C'est ouvert à tous. Le comité des fêtes de Courcelles vous attend nombreux pour leur vide-grenier qui se tiendra dimanche 5 juillet. Les emplacements sont gratuits, c'est ouvert à partir de 5h30, pas de réservation, buvette et petite restauration sur place. Alors venez nombreux, participez ou vous promenez lors du grand vide-grenier organisé dimanche 5 juillet et c'est bien sûr à Courcelles. Brocante à Champalmont, c'est dimanche 5 juin, place de la mairie, emplacement gratuit sans réservation, buvette et petite restauration sur place avec tombola. Pour tout renseignement, vous pouvez contacter le 06 79 12 76 34. Alors venez nombreux pour la brocante de Champalmont, c'est tout au long de la journée du dimanche 5 juillet. Fête de la moisson, c'est à Sier, dimanche 5 juillet. C'est à partir de 6h30. Brocante, emplacement gratuit. Les réservations se prennent au 06 81 98 07 94. Notez qu'à partir de 10h, il y aura une exposition de véhicules anciens. 11h30, démonstration de country. Et à 14h, concert du groupe Les Manchots. Vélo rigolo, restauration et buvette sur place. C'est la fête de la moisson, c'est à Sier. C'est dimanche 5 juillet. Venez nombreux. Le comité des fêtes de Courcelles vous informe que le vide-grenier organisé dimanche 5 juillet est annulé. Merci pour votre compréhension. Ce mois de juillet, laissez-vous séduire par la musique dans le cadre exceptionnel du château de Drouet-les-Belles-Fontaines. Pendant 3 jours, vivez des rendez-vous musicaux ouverts à tous. Vendredi 10 juillet, 20h, découvrez un récital piano et alto consacré au romantisme allemand. Samedi 11 juillet, 20h, retrouvez Roméo et Juliette, l'opéra de Bellini interprété en français. Et dimanche 12 juillet, 10h, place aux plus jeunes avec Babar de Poulenc, un spectacle interactif mêlant musique et dessin où les enfants deviennent acteurs de l'histoire. Un moment magique pour les enfants entre 5 à 10 ans. Est-ce là la beauté du château qui sublime la musique ou la musique qui fait revivre ce joyau du 12e siècle? Les artistes de l'ensemble Ad Alta Voice, dirigé par Maestro Matteo Carminati, vous donne rendez-vous au château de Drouet les Belles-Fontaines pour partager ces instants d'émotion. Venez vivre la musique autrement dans un lieu chargé d'histoire. C'est tout au long d'un week-end, vendredi 10 juillet 20h, samedi 11 juillet 20h également et dimanche 12 juillet 10h. Le comité des fêtes de Chevannes-Changy vous attend nombreux samedi 11 juillet pour leur méchoui. Ce sera à partir de 19h, comprenant apéritif, entrée, agneau cuit à la broche ou poitrine roulée cuit à la broche, pommes de terre, sauce crème, fromage, dessert et café, boissons non comprises, vin rosé ou vin rouge à 8€ la bouteille, 20€ par personne, gratuit pour les moins de 10 ans. Les réservations se prennent auprès de Monsieur Lavaux au 06 78 96 42 41. Alors n'hésitez pas à réserver pour ce méchoui qui vous est proposé samedi 11 juillet 19h à Chevannes-Changy. C'est organisé par le comité des fêtes. Les habitants du Plessis, commune de Oignes, vident leurs placards et garages dimanche 12 juillet pour une vente au déballage de 9h à 17h. Des ballons se trouveront bien sûr devant chaque maison participante. Alors venez nombreux si vous voulez chiner quelques placards, quelques garages. Les habitants du Plessis, commune de Oignes, vous attendent dimanche 12 juillet, 9h-17h pour une vente au déballage. Grand méchoui, c'est à Varzy, dimanche 12 juillet. C'est organisé par le comité des fêtes. Ce sera à partir de 12h30 aux grandes promenades de Varzy. Comprenant kir, entrée, frites, flageolets, fromage, dessert, café. 25€ sans les vins pour les adultes et 13€ pour les enfants de moins de 12 ans. Les réservations se prennent au plus vite au 03 86 29 49 72 ou encore au 06 76 10 61 02. Le Club des Roches organise cette année un vide-grenier à Surgy. Dimanche 12 juillet, de 6h à 18h, buvette et snack sur place, l'emplacement est gratuit. Pensez à réserver en téléphonant 06 31 26 38 18. Grand feu d'artifice, c'est à Brève. Le rendez-vous est donné le 13 juillet, place François Savary. Juste avant, il y aura bien sûr restauration buvette sur place, retraite au flambeau à 22h30, départ de la mairie et grand feu d'artifice vers 23h. La soirée se terminera et se poursuivra surtout avec Amplitube, sonorisation, animation, karaoké, bal gratuit, ouvert à tous. C'est une soirée organisée par le comité des fêtes de Brève, alors venez nombreux. Rendez-vous le 13 juillet. Fête des escargots, c'est à Andry, lundi 13 juillet, place de la mairie. Rendez-vous à partir de 19h avec buvette, escargots, frites, hot dog, fromage, dessert, retraite au flambeau et grand feu d'artifice suivi d'une soirée DJ. C'est organisé par le comité des fêtes d'Andry, alors venez nombreux à cette fête des escargots, lundi 13 juillet, à partir de 19h.
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1: Bonjour à tous, la Coupe du Monde de football et les résultats de la nuit du petit matin. En 16e de finale, la Suisse a sorti l'Algérie 2-0 et accède au 8e. Le Portugal défiait de son côté la Croatie dans l'un des chocs de ces 16e de finale. Cette rencontre a tourné à l'avantage des Portugais dans une fin de match complètement folle. Victoire des Portugais de 2-1. L'Espagne envoie un message à toute la concurrence, tout en maîtrise. L'Aurora valide logiquement son billet, elle aussi pour les 8e de finale de cette Coupe du Monde de foot 2026 en dominant l'Autriche 3-0 à Los Angeles, déjà largement supérieure avant la pause. La sélection espagnole a ensuite déroulé son football au retour des vestiaires. Rien de mieux pour confirmer son statut de grande prétendante au sacre mondial aux côtés de l'équipe de France ou de l'Argentine. Repêchée grâce à sa place de 3e dans le groupe D après une victoire 1-0 contre la Turquie, une défaite 4-1 face aux États-Unis, un nul contre l'Australie 0 partout. Le Paraguay fait partie des invités surprises des 8e de finale, opposée à la France demain soir. Coup d'envoi à 23h, heure française, et ça se passera à Philadelphie. La sélection sud-américaine n'est pas la plus spectaculaire à voir jouer, mais elle est d'une efficacité redoutable, comme ont pu le constater à leurs dépens les Allemands en 16e de finale. Suite et fin du deuxième tour hier à Wimbledon, les numéros 1 mondiaux, Jannik Sinner et Arina Sabalenka, se sont qualifiés la veille pour le troisième tour, et ils ont été rejoints par Iga Swiatek et Alexander Zverev, qui ont assumé leur statut parmi les favoris. C'est en revanche l'hécatombe côté français, avec notamment l'élimination d'Arthur Fils par Matteo Berrettini. Et puis, clap de fin, Chris Froome tourne officiellement la page. À 41 ans, le Britannique met un terme à sa carrière avant le départ du Tour de France demain, où il sera présent non plus sur un vélo, mais en qualité d'ambassadeur d'un partenaire de la Grande Boucle. Une ultime chute survenue à la fin de l'été dernier a définitivement scellé son avenir dans le peloton. Voilà, c'est la fin de ce flash. Bonne journée sportive.
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3: Bonjour à tous, week-end chargé sur les routes à l'occasion des premiers départs en vacances. Les principales difficultés se concentrent aujourd'hui sur l'Île-de-France et l'Est, tandis que demain, eh bien, c'est le quart nord-ouest qui sera le plus concerné par les embouteillages. La saison des incendies débute à peine et déjà le sud est frappé par un feu d'ampleur. Parti de l'Hérault, mercredi, les flammes se sont rapidement propagées au département de l'Aude. Sous l'effet de la sécheresse et du vent, deux autres feux se sont déclarés à Rognac et Lançon-de-Provence, dans les bouches du Rhône, près de Marseille. En 2025, 700 hectares avaient brûlé au cours du mois de juin. Cette année, 2000 hectares sont partis en fumée en quelques semaines, soit trois fois plus. Près de 3000 personnes évacuées de plusieurs campings, mais aussi d'entreprises et de plusieurs communes. Un incendie s'est déclaré à Sainte-Marie-la-Mer et s'est propagé à Canet-en-Roussillon, touchant le pôle nautique. Au total, plus de 30 feux sont en cours sur le territoire. Le Premier ministre maintient le plan Orsan au niveau 3 pour l'ensemble du week-end, même si aucun département n'est en vigilance orange ou rouge canicule. Il s'agit de permettre aux hôpitaux de continuer à traiter les personnes touchées par l'épisode particulièrement violent de canicule la semaine dernière. Une nouvelle offre de véhicules électriques à loyer modéré, dit Leasing Social, sera lancée le 16 juillet, annonce faite hier par le ministre de l'économie Roland Lescure. Stéphane Nicolas.
4: Ce dispositif, déjà mis en place en 2024 et 2025 à hauteur de 50 000 voitures à chaque fois, avait compté largement dans la progression des voitures électriques en France, dont les ventes ont atteint 112 000 unités au premier trimestre 2026, soit 28% du total des ventes de voitures et 327 000 en 2025. Le leasing social, combiné au bonus à l'achat, a donné un coup d'accélérateur à l'électrification du parc automobile, la moyenne dans l'Union européenne atteignant environ 19% des ventes sur les deux premiers mois de 2026.
3: Mi-avril, le Premier ministre Sébastien Lecornu avait annoncé que le gouvernement allait aider à financer 50 000 véhicules électriques supplémentaires à loyer modéré pour les gros rouleurs touchés par l'envolée des prix des carburants dans le contexte de la guerre au Moyen-Orient. Le principal suspect à l'origine de l'explosion survenue lundi soir à Monaco est une femme d'origine ukrainienne. Cette explosion a blessé un oligarque ukrainien et sa famille. Un mandat d'arrêt a été émis. La suspecte fait l'objet d'une notice rouge Interpol. Trois immeubles évacués hier soir rue d'Aubagne à Marseille en raison de fissures constatées aux 16 rue d'Aubagne, voisines

0: mai, hier en fin de matinée, dans une boulangerie d'Antibes, un mineur est entré dans l'établissement et menacé une employée avec une arme de poing semi-automatique. Il lui aurait braqué l'arme sur la tempe afin d'obtenir le contenu de la caisse. Le suspect est reparti avec la caisse avant de prendre la fuite. Trois personnes sont mortes hier dans le massif du Mont-Blanc, dans trois accidents différents. Dans le détail, un parapentiste suisse de 62 ans est décédé dans un accident de vol. Un octogénaire français est décédé d'un malaise cardiaque alors qu'il randonnait sur les hauteurs de la commune de Saint-Gervais. Le troisième décès concerne un alpiniste britannique de 69 ans. Il a dévissé alors qu'il escaladait un bloc rocheux au Petit Flambeau, toujours donc en Haute-Savoie. Et puis un rêve devenu réalité pour Miley Cyrus. La chanteuse et actrice américaine a désormais une Barbie à son effigie avec le look rebelle en simili-cuir qu'elle portait dans l'un de ses clips. Elle a d'ailleurs supervisé la création pour que ça lui corresponde plutôt bien. La poupée est disponible sur le site de la marque Mattel. Voilà, c'est la fin de ce flash. Bonne journée.
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2: Bonjour et bienvenue sur Flotteur FM pour un nouveau numéro de À cœur ouvert. À cœur ouvert aujourd'hui consacré à une gloire, on va dire, le mot gloire n'est pas usurpé, je pense, de la chanson française et internationale d'ailleurs, hein, qui s'appelait malheureusement Ricazaraï. Tout le monde a en mémoire les chansons, les textes, voire, de cette chanteuse qui est venue s'installer à Oisy. Et elle repose actuellement d'ailleurs au cimetière de Oisy. Nombreuses visites d'ailleurs de ses admirateurs qui viennent s'incliner devant sa tombe. Pour en parler, nous avons invité Lucille Ronceret qui habite à Oisy. Donc, et qui était surtout une des intimes amies proches de la chanteuse.
3: Oui, on a partagé.
2: Lucille Ronceret, bonjour d'abord.
3: Ben oui, déjà,
2: je vous ai
3: bonjour.
2: Pas salué, excusez-moi.
3: Oui, parce qu'on avait un petit peu discuté auparavant, donc on est rentré dans le vif du sujet.
2: Bêtement. Donc, Ricazaraï, c'était quelqu'un avec un Q majuscule, quoi. Je veux dire, c'était un monument.
3: C'est quelqu'un qui. Moi, j'ai vécu. J'ai eu la chance, parce qu'en fin de compte, avec le moment présent et le moment avec elle, j'ai vécu plus de 55 ans avec eux, parce qu'il y avait elle, mais il y avait aussi son binôme qui était Jean-Pierre qui malheureusement nous a quittés au mois de février.
2: Tout récemment,
3: oui. Et donc, c'est quelqu'un qui, pour moi, est riche de plein de choses. Elle est riche en amitié, bien évidemment, mais aussi en... On parlait tout à l'heure d'une chanson qui... Bon, tout le monde connaît Sans chemise, sans pantalon, qui est une chanson un petit peu légère. Tout ça. Mais bon, c'est quelqu'un qui a toujours pris le bon côté des choses. Dieu sait qu'elle a eu quand même de gros soucis de santé, physique comme morale, et elle a toujours voulu faire partager sa réussite au niveau de la maladie, sa réussite au niveau même de ses... Elle a quand même eu aussi des problèmes de psychologie, donc elle a réussi aussi à être maître au niveau psychologie et aussi nous faire partager tout ce qui était un handicap. Elle l'a sorti victorieuse et elle nous en a fait partager ses secrets.
4: Sa réussite, en fait.
3: Ses secrets,
4: pour
3: sa
4: remonter,
3: réussite.
4: En fait, tout ça. Lucille, tu es revenue pour, bien sûr, nous parler de Ricazaraï, puisque de toute façon, elle restera dans la mémoire de chacun, je pense. Et c'est surtout parce que un livre vient de sortir sur sa vie.
3: Oui, sur sa vie. Sur
4: un
3: sa
4: livre
3: vie.
4: Qui résume.
3: Qui résume bien, qui résume, j'espère, bien sa vie et qui permet d'être un soutien pour les personnes qui l'aiment. On parlait effectivement de la tombe. Il y a beaucoup de personnes qui viennent en pèlerinage. C'est du pèlerinage, carrément. Et on a d'ailleurs fait, avec Jean-Pierre, on a pensé à mettre une boîte aux lettres parce que c'est une possibilité de pouvoir effectivement
4: laisser
3: ça...
4: un petit message, là, un petit mot, quelque chose.

0: Et de part, on parlait des gens du fan club qui sont devenus des gens, non, c'est des groupes, hein, donc des groupes sur les réseaux sociaux. Et il y a toujours effectivement le groupe officiel qui œuvre énormément et donc arrive sur ce groupe officiel plein de choses, puisque on peut pas individuellement savoir ce qui se passe dans les médias et autres. Et pour garder justement le respect de la personne, de son image, de ce qu'elle était et ce que pour moi, dans mon cœur, elle est.
1: Elle restera.
0: Elle restera.
2: Monsieur Lee, vous l'avez écrit avec votre cœur, avec vos tripes, on peut dire.
0: Oui, je l'écris avec mon cœur, avec tous les souvenirs qui me venaient de sa complicité, de la complicité avec elle, de tout ce qu'on a partagé, encore une fois, de bon comme de plus grave. Et c'est là où, d'ailleurs, on voit qu'on est véritablement des amis.
1: Et quand on résume comme ça dans un livre toute une vie, ça doit être dur de trouver les photos, parce qu'on voudrait en mettre plein, en fait, on s'imagine. Ça doit être compliqué, non de...
0: Ben, c'est très compliqué parce que c'est sûr que comme elle a été 60 ans de sa vie une vedette nationale et internationale, il y a eu effectivement des innombrables galas. Je pense que j'ai quelque part la carte de France qui, au départ, on mettait des petites gommettes dans les village où elle passait, puis bon, c'est devenu très vite une carte en relief, parce qu'on savait même plus où mettre les gommettes, parce que c'était quelqu'un qui allait très bien dans le tout petit village et qui faisait après, qui pouvait faire après un zénith. C'est quelqu'un de terrain, c'est quelqu'un qui est populaire dans le sens véritable du terme, c'est-à-dire avec le peuple, du peuple et avec le peuple.
1: Alors, combien de temps pour réaliser ce livre, en fait, quand on imagine tout quoi elle est passée par toute, enfin, cette richesse, hein, en fait c'est dur de résumer.
0: Oui, c'est dur de résumer une vie, mais avec Jean-Pierre, on a décidé de... Enfin, pour le texte, il m'a fait confiance. Pour les photos, on a mis nos photos ensemble. On n'a justement pas voulu être dans trop les clichés de tous les admirateurs qui ont fait sur les galas, etc. etc. Donc, on a voulu mettre de ce livre des photos un peu plus privées, un peu plus aussi dans la vie plus calme de ces dernières années, où elle était... Comme vous le disiez tous les deux, elle a vécu plus à Oisy qu'à Paris. Et donc, on a voulu aussi un petit peu retracer cette vie plus calme, plus
1: sereine.
0: Sereine. En fait, ouais, voilà, sereine. Et dans cette courte, malheureusement, partie sereine, on a échangé énormément ensemble parce qu'il n'y avait pas de tabou, on pouvait parler de tout. Il fallait de bons arguments, mais les arguments étaient... Quand on avait de bons arguments, on pouvait très bien parler, même si on n'était pas toujours d'accord sur certaines choses, ce qui était très rare. Chacun écoute les arguments de l'autre sans se vexer ni quoi que ce soit, c'était normal qu'on partage, mais il fallait effectivement argumenter, c'était pas des choses en l'air et c'était tout à fait logique d'ailleurs.
1: Donc vous avez mis combien de temps à peu près pour réaliser ce livre?
0: On a mis avec Jean-Pierre le temps de effectivement les photos et etc. On a mis à peu près 6 mois.
1: Et donc dans ce livre, ça retrace, donc on l'a dit, hein, en résumé, sa vie, mais on peut retrouver donc photos, des textes aussi ou pas? Qu'est-ce qu'on retrouve dans ce livre?
0: Oui, on retrouve des messages, des messages de ce qu'elle représentait pour nous et pour beaucoup de monde, des choses aussi un petit peu insolites, l'équithérapie, la voir à cheval à la maison, c'était sympa, des choses un petit peu de la vie un peu plus privée,
1: plus personnelle,
0: parce que d'accord. Sa vie publique,
1: oui, beaucoup de tout le monde,
0: beaucoup de gens la connaissent, enfin, oui. Donc
1: vous pouvez le voir en tout voilà. Cas sur les réseaux ou autres, oui,
0: voilà, d'accord. Et les gens peuvent, par rapport, il y a par exemple tous les livres qui sont mis là-dessus, peuvent justement avoir un début pour pouvoir connaître davantage le personnage, donc oui. Se reporter sur quelque chose de plus important que ce que j'ai écrit, donc c'est une référence si vous voulez.
1: C'était vraiment une... Enfin vous, ça vous tenait à cœur, mais c'était aussi une demande des fans et qui pourront se servir pour faire connaître aux enfants, petits-enfants, peut-être Ikaizarei, qui n'est peut-être pas forcément connu par cette nouvelle génération en tout cas.
0: Tout à fait, absolument, c'est exactement ça. C'est ce que le disait toujours, le maillon du maillon du maillon forme une chaîne. Et l'artiste, enfin moi je ne suis pas artiste, mais l'artiste, l'écrivain, toutes les personnes qui concrètement font quelque chose ont ce besoin d'humanité. Ils recherchent le contact humain. Le contact humain pour eux est sacrée. Elle le dit aussi elle-même. Dans le monde, il y a quand même des choses qui sont réalisées, qui sont belles. Et on privilégie toujours le négatif par rapport à ce qui est positif. Et ça, c'est très difficile actuellement à supporter. Je pense qu'effectivement, elle est un témoin de cette chose. Et elle me permet à moi, je me replonge dans ses livres, je me replonge dans ses chansons, je me replonge dans ce que l'on voit aussi sur les différents INA et autres. Ça donne beaucoup de force et de gaieté.
1: Et donc ce livre...

0: sorti. Il est déjà paru.
1: Oui.
0: On le trouve où ?
1: Alors, on le trouve chez Amazon, on le trouve bien sûr aux éditions Glyph, hein, qui se font un plaisir non seulement de vous l'envoyer, mais voilà, vous pouvez l'avoir dans certaines librairies aussi, à la FNAC.
0: On peut le retrouver quand même
1: facilement.
0: Facilement. Alors, c'est le titre de ce livre.
1: Le titre de ce livre, ça résume Rika, c'est Rika Zaraï, profondément humaine. Voilà. Donc, ça résume en deux mots ce qu'elle était, ce qu'elle est, ce qu'elle sera.
0: Voilà, toujours. C'est ça. Et donc, il y aura une séance de dédicace, c'est ça ?
1: Alors, voilà.
0: Et
1: moi,
0: on pourra retrouver, du coup, le livre pour ceux qui le souhaitent.
1: Alors, j'avais l'habitude d'être à ses côtés ou l'emmener en séance de dédicace. Maintenant, c'est peut-être pas mon tour longtemps, mais enfin, c'est mon tour. Et donc, effectivement, les éditions Glyph m'ont proposé de venir en dédicace pour le 11e Salon du Livre de Saint-Honoré-les-Bains qui aura lieu le 5 juillet prochain, c'est un dimanche. Il y aura effectivement beaucoup d'auteurs qui seront présents et c'est ouvert à tout le monde. C'est une porte ouverte pour tout le monde, les enfants, les adultes, les très érudits et les gens qui veulent des bandes dessinées et des choses comme ça. Donc je serai là-bas de 10h jusqu'à 18h avec Rika Zaraï, profondément humaine.
2: Donc le 5 juillet, c'est à Saint-Honoré-les-Bains, je crois, c'est ça ?
1: Voilà, c'est à Saint-Honoré-les-Bains, c'est en face du parc.
2: Parc thermal, je crois.
1: Le parc thermal. C'est en face du parc thermal. Donc, c'est organisé et je pense que ça sera une belle journée.
2: Donc, vous avez eu un mal de chien, entre guillemets, à choisir les photos, parce que dans cette pléthore d'illustrations, est-ce que vous avez envisagé peut-être de faire un deuxième tome avec d'autres souvenirs, d'autres photos ? Est-ce que c'est envisageable déjà ?
1: Oui, ça peut tout à fait être envisageable. Il y a plein de choses qui peuvent être envisageables, peut-être parce que les gens venant, comme on l'a dit tout à l'heure, à Oisy en pèlerinage, peut-être un petit peu retenir les pèlerins sur peut-être d'autres choses, parce que on peut aussi faire, peut-être pas un musée, mais montrer
2: un lieu de mémoire.
1: Voilà, un lieu de mémoire où on peut participer d'une façon ou d'une autre, avec peut-être aussi les livres manuscrits, parce que pas mal de choses à la maison, des livres manuscrits, c'est aussi ces robes de scène. Peut-être plein d'autres choses aussi.
2: Ça impliquerait la participation d'autres acteurs du secteur, de la Nièvre, de la région, pourquoi pas ?
1: Oui, tout est envisageable. Vous savez, à partir d'une maille, on peut faire une chaîne qui fait la terre entière. Hein, donc, il y a plusieurs possibilités. Ça sera, je pense, par rapport aussi à comment les gens vont réagir. Déjà, au cimetière, tout le monde réagit en mettant son petit mot, ses fleurs, son petit mot. Et puis, certains, effectivement, laissent des adresses ou des numéros de téléphone. Ou même un mail, hein. Et effectivement, toute lettre qui a une possibilité d'être jointe par adresse ou autre, je répondrai. J'ai déjà commencé à répondre depuis le début et je continuerai à le faire. Ça crée des liens, hein, ça crée des liens parce qu'après, quand vous avez les gens au téléphone ou quand ils viennent sur place, on prend des rendez-vous aussi. Hein. Donc petit à petit, l'oiseau fait son nid.
0: C'est un bel endroit pour se rendre, voilà, pour un hommage. Enfin voilà, c'est aussi ça. Il y a des personnes qui en ont besoin.
2: Et puis il faut rappeler aussi, je pense que Karine, vous l'aviez interviewé. Il y a quelques années,
0: je l'ai rencontré, plusieurs fois, oui. Donc c'était quelqu'un de.
2: Donc Flotteur FM a quand même été à ses côtés, non ?
0: Pas longtemps,
2: très modestement, évidemment, mais enfin.
1: Pas vraiment très modestement, parce qu'il y avait.
2: Modestement, ce qui nous concerne.
1: Oui, parce que justement, c'est quelqu'un qui est populaire. Hein. C'est pas quelqu'un qui demande un tapis rouge, qu'on lui serve un petit. Enfin, si on veut lui servir un petit café, elle dit pas non. Mais enfin, je veux dire, qu'il apprend avec des pincettes. Elle est là, elle est ce qu'elle est, et les autres qui sont en face d'elle sont à son même.
2: Il faut être naturel.
1: Il faut être soi. Et voilà, donc c'était à la bande franquette. Tout a été fait à la bande franquette et gentiment, et avec beaucoup de sincérité de part et d'autre. Voilà,
0: c'est une personne que j'aurais voulu rencontrer un peu plus tôt, on va dire. Voilà.
1: Dès qu'on la rencontre, on se dit que de temps perdu, et parce que
0: c'est une générosité, ça n'a pas de mots, moi je trouve.
1: C'est difficile quand on me dit décrivez. C'est un feu d'artifice qui vous arrive avec
0: générosité, gentillesse. Enfin, il y a tellement de mots. Je sais pas. C'est une personne que j'aurais voulu rencontrer un peu plus tôt. Après, je l'ai rencontrée, donc je me dis que j'ai eu cette chance. Voilà, personnellement. Et son mari était pareil, très agréable. Enfin.
1: Oui, c'était un couple de gens formidables qui s'entendaient fortement parce que chacun avait son acte à accomplir. Et ils ont travaillé main dans la main pendant plus de 50 ans. Et c'était, bon, chacun avait son mot à dire dans l'histoire, mais bon, c'était, comme je disais tout à l'heure, il fallait se dire, voilà, ça, il y a ça, il y a ça. Et comme c'était quand même des musiciens tous les deux, hein, Jean-Pierre Magnier était quand même un grand musicien, de famille de musiciens, parce que c'est tous des accordéonistes, hein, des gens du Nord, hein, des ch'timis. Et lui, bon, il aurait dû faire la continuité de sa famille, d'être dans une maison d'accordéon, mais bon, lui, c'était la batterie, il fallait que ça bouge beaucoup plus que ça. Et donc, c'est là où il a rencontré Brel, et c'est là aussi, de Brel, il a rencontré Rika. Voilà, donc c'est là.
0: C'est quand même une belle histoire aussi, du coup.
1: C'est une belle histoire aussi. Oui. Et moi, je me suis rapatriée à eux, petite. Même chose. Hein, c'est la télévision qui m'a fait... Quand je l'ai vue au Scopitum, où elle avait fait... on avait la télévision plus que le téléphone et la radio. Oui. Et donc, je suis restée bouche bée devant le Scopitum où elle chantait « Tourner ma neige ». Alors là, j'ai dit ça, cette personne-là, j'avais 7 ans, cette personne-là, je dois la connaître. C'est très bizarre. Ça, je ne peux pas l'expliquer.
0: Bah oui, c'est encore une belle histoire aussi.
1: Voilà, une histoire.
0: Donc, vous pouvez retrouver donc le livre. On va rappeler le titre.
2: Éric Azaray, profondément humaine, de Lucille Ronceret, ici présente.
1: Oui, tout à fait.
2: Nous remercions d'être venus à l'antenne de Flotteur FM. Ben, avec la participation aussi du regretté Jean-Pierre Magnier, qui a accompagné Éric Azaray durant une cinquantaine d'années, je crois, vous m'avez dit
1: oui.
2: tout à l'heure.
1: Oui, plus de 50 ans. Ils se sont connus dans les années 61-62 et ils ne se sont plus quittés jusqu'à au décès de Éric en 2020. Mm-hmm. Et puis, au décès de Jean-Pierre au mois de février de cette année. Et j'ai eu la, comme disait et Karine, j'ai eu la grande, grande chance de les avoir côtoyés tous les jours. Oui. Et donc, voilà, donc c'est un livre qui permet de témoigner de ce qu'elle est et qui permet aussi de pouvoir plonger plus si l'on veut, puisqu'il y a, comme on le disait tout à l'heure, les disques, ces livres.
0: Donc un livre, bien sûr, qu'on peut retrouver à plusieurs endroits. Il vous suffit de chercher Éric Azaray profondément humaine. Et vous pourrez les retrouver notamment le dimanche 5 juillet à Saint-Honoré-les-Bains, puisque vous pourrez avoir le livre dédicacé.
1: Exactement.
0: Merci en tout cas, Lucine, d'être venue au micro de Flotteur FM pour nous parler toujours avec une profonde émotion. C'est touchant à chaque fois. Dès qu'on t'entend parler de Éric Azaray, moi je trouve que c'est beau. Voilà. Cette amitié, c'est plus qu'une amitié d'ailleurs, mais ça se ressent et c'est beau. Donc merci de nous faire partager en tout cas ces moments.
1: C'est moi qui vous remercie infiniment parce que j'ai toujours commencé par Radio Flotteur puisque c'est l'endroit où a vécu Rika et donc et on a partagé et on partagera encore des bons moments.
0: Oui, tout à fait. On va se quitter en musique.
2: Avec un titre de Rika Zaray.
0: Ah bah bien sûr. Ah,
2: j'avais tout deviné là.
0: Bah bien sûr que oui.
2: C'est évident.
0: Tu as un titre qui... Je pense qu'il y en a plusieurs mais...
1: Alors c'est pareil comme... il y a beaucoup de titres mais je sais pas, j'avais envie de me plonger un petit peu dans malheureusement la nostalgie, mais qui revient, puisque de toute façon, on en est toujours au même point, comme dit Erika dans sa chanson dédiée à Golda Meir. Mais est-ce qu'il faudra encore beaucoup, beaucoup de personnes qui meurent pour qu'en fin de compte, la paix vienne sur cette terre? Et s'il m'est revenu sur un vinyle, je pourrais même pas vous dire à quelle date, mais ça fait au moins une bonne centaine d'années, où elle chante les drapeaux de la Méditerranée.
0: Un moment fort encore. Ben merci en tout cas et puis à très bientôt alors.
1: Merci à vous.

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1: L'essentiel de l'actualité, Philippe Fournier.
2: Bonjour à tous, les incendies font rage dans le sud de la France, des campeurs obligés de fuir leur mobil-home, image marquante hier à Canet-en-Roussillon en raison d'un incendie. En tout, 3000 vacanciers et des salariés d'entreprises à proximité ont été évacués en urgence. Les températures chauffent, du coup les esprits s'échauffent, à en croire les files d'attente et quelques altercations hier devant les magasins Lidl. La police est intervenue par endroits pour calmer les ardeurs, en cause une promo nationale de l'enseigne à bas prix qui mettait en vente 200 000 climatiseurs. Ces ventilateurs dans toute la France. Logiquement, seuls quelques appareils étaient disponibles dans les magasins. Pour l'instant, aucun réapprovisionnement n'est prévu. Tongs et parasols dans le coffre, week-end chargé sur les routes à l'occasion des premiers départs en vacances. Les principales difficultés en ce début juillet se concentrent sur l'île de France et l'Est aujourd'hui, tandis que demain, eh bien c'est le quart nord-ouest qui sera le plus concerné par les embouteillages. La circulation s'annonce compliquée sur l'autoroute A7 entre Marseille et Septèmes-les-Vallons dans les deux sens de circulation. Dès lundi et ce jusqu'au 28 août en raison de travaux. La circulation ne se fera que sur une seule voie dans les deux sens. Quels sont les métiers qui mettent des paillettes dans les yeux des Français en 2026? Une étude répond à cette question. En numéro 1, c'est pompier qui fait le plus rêver devant infirmier, steward ou hôtesse de l'air. Au niveau mondial, c'est plutôt acteurs et pilotes qui sont très recherchés. Gros choc en perspective, l'Espagne et le Portugal s'affrontent en 8e de finale du mondial lundi prochain. Les Portugais se sont qualifié cette nuit en battant la Croatie 2-1. Un peu plus tôt, les Espagnols ont sorti l'Autriche 3-0. Ce matin, la Suisse a décroché son billet en éliminant l'Algérie 2-0. Dernier 16e de finale la nuit prochaine avec notamment l'Argentine demi-ci contre le Cap-Vert. Les 8e débuteront demain soir avec entre autres le match des Bleus face au Paraguay. Et puis le retour des Jonas Brothers et de Demi Lovato dans Camp Rock. Le 3e volet sortira la mi-août sur la plateforme Disney+. Voilà, c'est la fin de ce flash. Bonne journée.

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2: Bonjour à tous. On s'intéresse d'abord à des chiffres révélés par Météo France et qui confirment un ressenti. Juin 2026 est devenu le mois le plus chaud jamais enregistré en France, avec une moyenne de 22,7 degrés, soit 3,8 degrés supérieurs aux normales saisonnières. Il dépasse ainsi les records de 2003 et 2025. L'indicateur thermique national a en effet atteint 30 degrés pour la première fois. Les 40 degrés, eux, ont été dépassés sur plus de 40% du territoire, avec des pointes locales inédites. Lors de la canicule de fin juin, jusqu'à 72 départements ont été placés en vigilance rouge. Et à noter d'ailleurs que de nouveaux pics de chaleur sont attendus pour ce premier week-end des grandes vacances, avec ainsi l'Hérault et les Pyrénées-Orientales placés en vigilance orange canicule à partir de demain midi par Météo France. C'est l'une des conséquences justement de ces fortes chaleurs. Laurent Nognez s'est rendu dans l'Aude aujourd'hui, où un incendie a parcouru 900 hectares avant d'être fixé. Le feu qui s'en est également pris à la ville de Canet en Roussillon dans les Pyrénées-Orientales, où près de 2000 personnes ont dû être évacuées de plusieurs campings. Ce vendredi, 6 départements du pourtour méditerranéen restent placés en vigilance rouge face à un risque très élevé de feux de forêt. Il aura fallu 53 heures pour percer le mystère du Bob Noir. La justice monégasque recherche une Ukrainienne de 39 ans, principale suspecte de la tentative d'assassinat à l'engin explosif qui a visé lundi un homme d'affaires d'origine ukrainienne. Elle n'aurait pas agi seule, a estimé le procureur général adjoint de Monaco, qui s'est exprimé lors d'un point presse organisé ce matin. Lui avait été condamné en première instance à 1 an de prison ferme par le tribunal judiciaire de Nanterre. La cour d'appel de Versailles a pourtant relaxé ce vendredi l'ex-président du Centre National du Cinéma et de l'Image Animée, le CNC, Dominique Boutonnat, qui est accusé d'avoir agressé sexuellement son filleul en août 2020. Et puis enfin, sport pour terminer, le suspense se poursuit au Mondial de football. La nuit dernière, le Portugal est venu à bout de la Croatie sur le score de 2-1, tandis que la Suisse a éliminé l'Algérie grâce à un succès 2-0. Ce vendredi soir, les regards se tourneront notamment vers l'Argentine, opposée au Cap-Vert à partir de minuit. Plus tôt dans la soirée, l'Australie défiera l'Égypte avant Colombie-Ghana, attendu cette nuit.

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0: Il est tout juste 18h, excellent début de soirée en compagnie de Flutter FM. 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
1: Grand feu d'artifice, c'est à Brève. Le rendez-vous est donné le 13 juillet, place François Savary. Juste avant, il y aura bien sûr restauration buvette sur place, retraite au flambeau à 22h30, départ de la mairie et grand feu d'artifice vers 23h. La soirée se terminera et se poursuivra surtout avec Amplitube, sonorisation, animation, karaoké, bal gratuit, ouvert à tous. C'est une soirée organisée par le comité des fêtes de Brève, alors venez nombreux, rendez-vous le 13 juillet. Fête des escargots, c'est à Andry, lundi 13 juillet, place de la mairie. Rendez-vous à partir de 19h avec buvette, escargots, frites, hot dog, fromage, dessert, retraite au flambeau et grand feu d'artifice suivi d'une soirée DJ. C'est organisé par le comité des fêtes d'Andry, alors venez nombreux à cette fête des escargots, lundi 13 juillet, à partir de 19h. Le Club des Roches organise cette année un vide-grenier à Surgy. Dimanche 12 juillet, de 6h à 18h, buvette et snack sur place, l'emplacement est gratuit. Pensez à réserver en téléphonant 06 31 26 38 18. Grand Méchoui, c'est à Varzy, dimanche 12 juillet, c'est organisé par le comité des fêtes, ce sera à partir de 12h30 aux grandes promenades de Varzy, comprenant kir, entrée, frites, flageolets, fromage, dessert, café, 25€ sans les vins pour les adultes et 13€ pour les enfants de moins de 12 ans. Les réservations se prennent au plus vite au 03 86 29 49 72 ou encore au 06 76 10 61 02. Les habitants du Plessis, commune de Oignes, vident leurs placards et garages dimanche 12 juillet pour une vente au déballage de 9h à 17h. Des ballons se trouveront bien sûr devant chaque maison participante. Alors venez nombreux si vous voulez chiner quelques placards, quelques garages. Les habitants du Plessis, commune de Oignes, vous attendent dimanche 12 juillet, 9h-17h pour une vente au déballage. Le comité des fêtes de Chevannes-Changy vous attend nombreux samedi 11 juillet pour leur méchoui. Ce sera à partir de 19h, comprenant apéritif, entrée, agneau cuit à la broche ou poitrine roulée cuit à la broche, pommes de terre, sauce crème, fromage, dessert et café, boissons non comprises, vin rosé ou vin rouge à 8€ la bouteille, 20€ par personne, gratuit pour les moins de 10 ans. Les réservations se prennent auprès de Monsieur Lavaux au 06 78 96 42 41. Alors n'hésitez pas à réserver pour ce méchoui qui vous est proposé samedi 11 juillet 19h à Chevannes-Changy. C'est organisé par le comité des fêtes. Ce mois de juillet, laissez-vous séduire par la musique dans le cadre exceptionnel du château de Druy-les-Belles-Fontaines. Pendant 3 jours, vivez des rendez-vous musicaux ouverts à tous. Vendredi 10 juillet, 20h, découvrez un récital piano et alto consacré au romantisme allemand. Samedi 11 juillet, 20h, retrouvez Roméo et Juliette, l'opéra de Bellini interprété en français. Et dimanche 12 juillet, 10h, place aux plus jeunes avec Babar de Poulenc, un spectacle interactif mêlant musique et dessin où les enfants deviennent acteurs de l'histoire. Un moment magique pour les enfants entre 5 à 10 ans. Est-ce là la beauté du château qui sublime la musique ou la musique qui fait revivre ce joyau du 12e siècle? Les artistes de l'ensemble Ad Alta Voice, dirigé par Maestro Matteo Carminati, vous donne rendez-vous au château de Druy-les-Belles-Fontaines pour partager ces instants d'émotion. Venez vivre la musique autrement dans un lieu chargé d'histoire. C'est tout au long d'un week-end, vendredi 10 juillet 20h, samedi 11 juillet 20h également et dimanche 12 juillet 10h. Fête de la moisson. C'est à Sciez, dimanche 5 juillet. C'est à partir de 6h30. Brocante, emplacement gratuit. Les réservations se prennent au 06 81 98 07 94. Notez qu'à partir de 10h, il y aura une exposition de véhicules anciens. 11h30, démonstration de country. Et à 14h, concert du groupe Les Manchots. Vélo rigolo, restauration et buvette sur place. C'est la fête de la moisson, c'est à Sciez. C'est dimanche 5 juillet. Venez nombreux. Le comité des fêtes de Courcelles vous attend nombreux pour leur vide-grenier qui se tiendra dimanche 5 juillet. Les emplacements sont gratuits, c'est ouvert à partir de 5h30, pas de réservation, buvette et petite restauration sur place. Alors venez nombreux, participez ou vous promenez lors du grand vide-grenier organisé dimanche 5 juillet et c'est bien sûr à Courcelles. Le comité des fêtes de Courcelles vous informe que le vide-grenier organisé dimanche 5 juillet est annulé. Merci pour votre compréhension. Brocante à Champalmont, c'est dimanche 5 juin, place de la mairie. Emplacement gratuit sans réservation, buvette et petite restauration sur place avec Tombola. Pour tout renseignement, vous pouvez contacter le 06 79 12 76 34. Alors venez nombreux pour la brocante de Champalmont, c'est tout au long de la journée du dimanche 5 juillet. Les Brocs de Daniel vous donnent pas rendez-vous pour un vide-grenier, mais pour une soirée DJ années 80 à Courson-les-Carrières. Rendez-vous samedi 4 juillet à partir de 19h jusqu'à tard dans la nuit pour une soirée dansante avec DJ sur les années 80-90. 10 euros l'entrée, petite restauration et buvette sur place. Alors venez nombreux. La chorale Canzonetta de l'association Culture et Loisirs de Clamecy propose son concert annuel dimanche 5 juillet dans la salle Colabrognon de Clamecy, 34 rue du Président Wilson. Ce sera à partir de 18h. Sous la direction de Jean-Louis Bridiot, la chorale amateur présentera des poèmes mis en musique, connus ou moins connus, et des chansons extraites des programmes des manifestations de l'année écoulée. La participation est libre. Un pot amical clôturera ce concert. Alors n'hésitez pas à venir nombreux pour ce concert dimanche 5 juillet dans la salle Colabrognon avec la chorale Canzonetta. C'est ouvert à tous. Exposition à la chapelle de Corbelin, c'est route de Menoux à la chapelle Saint-André. Léo Carbonnet et Frédéric Privat exposeront du 4 au 19 juillet tous les jours de 15h à 19h, excepté le lundi. C'est organisé par l'AGC et soutenu par la commune de la chapelle Saint-André. Alors venez nombreux, c'est à la chapelle de Corbelin, route de Menoux à la chapelle Saint-André. Représentation théâtrale de Jean-Pierre Martinez et Georges Feydeau par la troupe Les Clémentines sous la direction de Xavier Clément. Le rendez-vous est donné samedi 4 juillet 20h à Menoux en mairie, salle des fêtes, et dimanche 5 juillet 16h à Billy-sur-Oisy à la salle polyvalente. L'entrée est gratuite, alors venez nombreux les soutenir. C'est la fête de l'andouillette et du vin blanc tout au long de ce week-end, vendredi 3 juillet au soir et samedi 4 juillet, service midi et soir. Flotteur FM et le Lions Club Clamecy-Vaudionne vous attend nombreux, avenue de la République à Clamecy. Venez déguster les andouillettes de Clamecy, pommes de terre salardaises et gratin dauphinois 100% local. Sans oublier bien sûr le cocktail à flot toutes, les desserts des succulentes crêpes du Lions et les glaces et une tombola avec de nombreux lots à gagner. Il y aura bien sûr d'autres stands, des clubs, bars, tabac, à Clamecy. On vous attend nombreux pour cette fête de l'andouillette et du vin blanc.
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3: Bonjour à tous. La France doit reconnaître une décision de justice étrangère établissant la filiation entre les parents d'intention et leur enfant né d'une gestation pour autrui si celle-ci présente un certain nombre de garanties. Voilà ce qu'a tranché ce vendredi la Cour de cassation. Compte tenu de l'intérêt supérieur de l'enfant, l'interdit français de la gestation pour autrui ne permet pas à lui seul de refuser cette reconnaissance, a précisé donc la Cour dans un communiqué. Elle confirme ainsi la jurisprudence de sa première chambre civile qui avait déjà validé le principe sous condition à 2 reprises en 2024. On s'intéresse maintenant à des chiffres révélés par Météo France et qui confirment un ressenti. Juin 2026 est devenu le mois le plus chaud jamais enregistré en France avec une moyenne de 22,7 degrés, soit 3,8 degrés supplémentaires par rapport au normal de saison. Il dépasse les records de 2003 et 2025. L'indicateur thermique national a atteint 30 degrés pour la première fois et les 40 degrés ont été dépassés sur plus de 40% du territoire avec des pointes locales inédites. Lors de la canicule de fin juin, 72 départements ont été placés en vigilance rouge. À noter d'ailleurs que de nouveaux pics de chaleur sont attendus pour ce premier week-end des grandes vacances, passant ainsi l'Hérault et les Pyrénées-Orientales en vigilance orange canicule à partir de demain midi. C'est l'une des conséquences de ces fortes chaleurs justement. Laurent Nunez s'est rendu dans l'Aude aujourd'hui où un incendie a parcouru 900 hectares avant d'être fixé. Le feu qui s'en est également pris à la ville de Canet-en-Roussillon dans les Pyrénées-Orientales où près de 2000 personnes ont dû être évacuées de plusieurs campings. 6 départements du pourtour méditerranéen restent placés en vigilance rouge face à un risque très élevé de feux de forêt aujourd'hui. Le phénomène naturel vient s'ajouter au réchauffement climatique d'origine humaine justement ici. L'ONU a alerté ce matin sur un renforcement rapide d'El Niño, augmentant la probabilité de phénomènes météorologiques extrêmes dans le monde. Dans son bulletin saisonnier sur le climat, l'Organisation Météorologique Mondiale fait ainsi état d'une évolution rapide vers un épisode d'El Niño de forte intensité entre juillet et septembre, correspondant à un niveau 3 sur 4. 3 jours après l'explosion qui a fait 3 blessés, dont 2 grièvement devant un immeuble de Monaco, les autorités ont identifié la principale suspecte. Il s'agit d'une Ukrainienne de 39 ans visée par un mandat d'arrêt international et une notice rouge d'Interpol. Selon le procureur général, elle aurait déposé le colis piégé grimé en homme avant de déclencher l'explosion à distance. Les enquêteurs estiment qu'elle n'a pas agi seule. Les images de vidéosurveillance montrent en tout cas qu'elle avait effectué plusieurs repérages avant l'attaque, puis pris la fuite via la France et l'Italie. Les faits se sont déroulés le 11 juin dernier dans le 17e arrondissement. Une enquête pour blessure involontaire par conducteur a été ouverte après une collision entre une moto et une voiture de fonction transportant l'ancien Premier ministre Jean-Pierre Raffarin. Le motard hospitalisé a déclaré avoir été percuté par un véhicule avec gyrophare. Jean-Pierre Raffarin, passager à l'arrière, n'a pas été blessé. Le conducteur est élu en chauffeur du ministère des Affaires étrangères. Un accident qui ne manque pas de relancer le débat sur les avantages accordés aux anciens Premier ministres. Justice toujours. Ce vendredi, la cour d'appel de Versailles a relaxé Dominique Boutonnat. L'ex-président du Centre National du Cinéma et de l'Image Animée était accusé d'avoir agressé sexuellement son filleul en août 2020. En juin 2024, il avait écopé d'un an de prison ferme. Durant l'audience, comme en première instance d'ailleurs, l'accusé, âgé de 56 ans, a nié les faits. Il avait démissionné du CNC, structure chargée entre autres de gérer la prévention des violences sexuelles dans l'industrie cinématographique après cette condamnation. 6 personnes seront, elles, jugées en correctionnel pour ne pas avoir donné l'alerte dans l'affaire du meurtre de Lisa, 3 ans, décédée en septembre 2023 à Conches-en-Ouche dans l'Eure, en Normandie. Parmi elles figurent 3 professionnels de l'éducation nationale. Et puis football enfin et Coupe du Monde, l'Espagne a impressionné en dominant largement l'Autriche 3-0 hier, tandis que le Portugal s'est qualifié au terme d'un match plus disputé face à la Croatie, remporté 2-1. La Suisse a également décroché son billet pour les 8e en s'imposant 2-0 contre l'Algérie. Conséquence, un choc très attendu opposera l'Espagne au Portugal lundi en 8e. Avant cela, place aux dernières rencontres des 16e ce vendredi, puis à l'entrée en liste de l'équipe de France, ce sera demain samedi face au Paraguay. C'est la fin de cette édition, merci de l'avoir suivi.

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0: Salut à toutes, salut à tous, soyez les bienvenus pour un nouveau numéro de Club Collection. Chaque semaine, une heure complète dédiée aux souvenirs. Nous voyageons au cœur des années 70, 80 et 90. Club Collection est réalisé, produit et mixé par Seb, Blind Sound Session. Vous gardez le contact avec nous via les réseaux sociaux, notamment le Facebook officiel de l'émission. C'est Club-Collection, espace show. Le programme de cette semaine, après le mix de Seb, on écoutera la séquence Megamix et nous retournerons en 1991 avec le Power Mix 91. Et puis en fin d'émission, une reprise d'un tube signé Debarge en 1985. Et là, nous irons quelques années plus tard pour retrouver cette belle reprise. Seb, mix pour nous avec dans un instant le son très funky de Brenda Taylor. You can have your cake and eat it too. Il y aura Black People, c'est la reprise de Boule Noire, Aimée d'amour, sortie au cours des années 90. Jeanne Mas en rouge et noir, retravaillée par Charlie George. Et puis on écoutera dans Club Collection Milli Vanilli avec Keep On Running. Et là, c'est un morceau qui nous ramène en 1981, également très funky dans l'esprit. Hot Cuisine, Who's Been Kissing You? Voici le G-Ski Extended.
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0: Club Collection au cœur des années 80 et pour clôturer le mix de Seb, là nous étions en 1987 ou 88 avec Ken Laszlo, 1, 2, 3, 4, 5, 6, 7 and 8, c'était le Jumper Mix.
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tout à l'heure, Seb vous a proposé Hot Cuisine en 1981, Who's Been Kissing You, le G-Ski Extended, Brenda Taylor, You Can Have Your Cake and Eat It Too, quasiment dans les mêmes années, Black People, la reprise de Boule Noire avec Aimé d'Amour, Jeanne Masse en Rouge et Noir, remixé par Charlie George, c'est un réédit, une version reboostée, et puis Milli Vanilli avec Keep On Running, le Running Man Mix. On enchaîne avec la séquence Megamix, retour cette semaine en 1991 avec le Power Mix 91. Ça va nous rappeler les belles années Italo House et plutôt tendance Eurodance. Avec pour commencer Tony Moran, Same Sun, Same Sky, Lisa Stanfield, This Is The Right Time, Adventure of Stevie V, Dirty Cash, Madonna, Vogue, Black Box, Everybody, Everybody. Il y aura le son très anglais des Pet Shop Boys, So Hard, The Human League, Hurt Like a Will, 49 Years, Don't You Love Me, Black Box, I Don't Know Anybody Else, D-Mob with Café Donis, That's the Way of the World, Café Donis toute seule, Just Another Dream, Mr. Lee, Pump It Up, 49 Years, Touch Me, Betty Boo, Doing the Do, Delight et l'incontournable Groove is in the Heart, Technotronic featuring Yakit K, Get Up Before the Night is Over, Two in a Room, Wiggle It, Technotronic mais avec un autre featuring, celui de Mac Eric, This Beat is Technotronic, et cette séquence Megamix va se clôturer avec The Adventures of Stevie V, Jealousy, il y aura W, Fun Love et Delight à nouveau avec Power of Love. 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

rock dans Club Collection. À l'instant, retour en 1991 avec la séquence Megamix de la semaine. C'était le Power Mix 91. Il y avait pour démarrer Tony Moran, Sam Sun, Sam Sky, Lisa Stanfield, This Is The Right Time, Adventure of Stevie V, Dirty Cash. On a écouté Madonna, Vogue, Black Box, Everybody, Everybody, Pet Shop Boys, So Hard, The Human League, Hurt Like Will, 49 Years, Don't You Love Me, Black Box, I Don't Know Anybody Else, D-Mob with Kathy Dennis avec That's The Way Of The World, Kathy Dennis, Just Another Dream, Mr. Lee, Pump That Body, 49 Years une seconde fois pour Touch Me, Betty Boo Doing The Do, Delight, Groove Is In The Heart, Technotronic featuring Yakit K avec Get Up Before The Night Is Over, Two In A Room, Wiggle It, Technotronic featuring Mac Eric, This Beat Is Technotronic, The Adventures of Stevie V avec Jealousy, Double D Fun Love, Delight avec Power of Love. Club Collection, vous pouvez nous retrouver quand vous le souhaitez en podcast. Nous sommes disponibles sur les principales plateformes. Pour nous écouter en replay, vous tapez tout simplement les deux mots-clés Club Collection, notamment dans Apple Podcast. Et ça fonctionne évidemment via les enceintes connectées. On se retrouve très vite avec d'autres surprises 100% souvenirs. Et on termine cette semaine avec une belle reprise d'un tube de Debarge. Voici Julia Cortés, Rhythm of the Night. Salut!

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2: Hello tout le monde, ravi de vous retrouver, c'est le retour du mix Dance Floor Express, des nouveautés, des versions spéciales et pas mal de surprises encore une fois à vous partager cette semaine. David Guetta débarque dans les prochaines minutes avec Sia pour Beautiful People. On écoutera Wiz de MC, Show Me Love, le remix de Molly, Check It To The Max, le retour de Magic System avec Francis Mercier et dans un instant c'est Bormin, Break Your Heart, et là le son de DJ Snake, le thème de Phil Collins avec Bipolar Sunshine. Voici Paradise.

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Et le virus Afro House s'attaque même au grand classique des années 90. Corona, 30 ans après, avec Neptunica, The Rhythm of the Night. Bienvenue pour la suite. On écoutera Lola Young, Messi. Je vous prépare la version de Days and Calvo. Il y aura Enrique Iglesias et Pitbull, Tawabien, Miley Cyrus. Et là, c'est Alex Warren avec Ordinary.

classiques des années 80 pour en faire des tubes dance floor. David Guetta, le magicien à l'instant avec Bonnie Tyler et Al Patton, c'était Together. Juste avant, Miles Smith, Nice to Meet You, remixé par Ben Lisson. Et je vous ai proposé Doshi avec Anxiety. La suite, ce soir avec Upsilon, la reprise de Cher avec la voix de Astrid James, Believe. Et la nouveauté, Laurel, Lizotte et Ips, Bad Decisions. Et ça va vous rappeler Michael Field.

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3: Salut tout le monde, on les retrouve chaque semaine, hein, les meilleurs hits dance de la semaine, avec le retour de Jungkook, Standing Next to You qui entre numéro 40, Billie Jilly's 39e, et Daft Punk pour les besoins d'une pub qui revient avec Instant Crush numéro 38 cette semaine, nouvelle entrée de Club.

DNA. Bah voilà, une pub pour une voiture qui nous amène le retour de Daft Punk, Instant Crush, qui entre numéro 38 cette semaine avec ce bon vieux titre. Maneskin, 37ème, c'est le remix de Baby Set que je vous passe d'ici quelques instants. Et toujours bien calé, 36ème, Ed Sheeran, c'est Eyes Closed.

Ed Sheeran, le remix des Belges Lost Frequencies qui gagne 2 places, numéro 36 cette semaine. Et une réentrée, celle de David Kouchner, Daylight. C'est Segor K sur le remix numéro 35. Pink toujours bien là, avec Trustfall, elle perd 2 places, numéro 34, je vous la passe dans un instant. Et entrée il y a 4 semaines, Sam Felt Memories, 33ème, plus 6 places.

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3: On a réuni tous les meilleurs hit dance de la semaine. On vous fait bouger avec ça. On a le nouveau David Guetta qui va arriver d'ici quelques instants. Floyd Maynor, toujours bien calé avec Chris MJ. C'est la position numéro 29. C'est maintenant dans Club In Chart.

le son de Ozier, remixé par DJ Dark. Bon remix, hein. Autre très bon remix à découvrir, Gims et Distinct maintenant, remix de Kevin Frost. Juste avant de retrouver le nouveau Gabri Ponte, Born to Love You. Et David Guetta de retour avec le remix de Alpha.

Miles Smith, numéro 18 de Clubbing Chart. Voici le remix de Liam Pfeiffer. C'est Chapel Roan, 17ème. Elle n'a pas bougé depuis la semaine dernière. Gims, en revanche, gagne 4 places. On va la retrouver 16ème d'ici quelques instants. Et le phénomène Raven Lenay, numéro 15, plus 9.

Skrillex numéro 1, Lola Young est 14e cette semaine dans Club In Chart. On va retrouver Bormin qui a quitté le top 5, le voilà 13e, juste avant Benson Boone, numéro 12, plus 6 places. Et puis toujours 11e, Toichi

Inigo Quintero, deuxième de Clubbing Chart comme la semaine dernière. Troisième, Lewis Capaldi, c'est le remix de Wish You The Best. Quatrième, Que Black, cinquième, Offenbach. Et notre numéro 1, c'est Sia, Gimme Love, qui s'offre le remix de Armin Van Buuren. A très bientôt pour le prochain classement. Ciao.

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1: Hello tout le monde, bienvenue pour un nouveau numéro de Clubhouse Session et le plaisir est double cette semaine. J'allais dire le plaisir est multiplié par 1300 puisque nous entamons le Clubhouse Session numéro 1300. L'émission a démarré à la fin de l'année 99

0: classique disco, ça s'appelle Heaven. Juste avant, c'était Jay Vegas, Can You Feel It, toujours un peu dans le même esprit. Peter Parsons et Samidi, grosse bombe ça, You Can Hide Heaven, réédité par les deux, donc Peter Parsons et notre grand Samidi. Disco milieu dans Clubhouse Session, ça s'appelait Love Me Good et nous avons démarré avec Soul Electric Into the Night, remixé par Mark Cottrell.
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clôturer le deuxième set de la semaine. Le Clubhouse Session Powerplay, c'était Random Soul, Thinking About You, remixé par Dr. Baker. C'est donc notre coup de cœur cette semaine. Juste avant, je vous ai proposé Kerry Chandler, Cage Bird, remixé par Moplen. Il y a eu Bobby and Steve et le projet Overjoyed. L'original date de 1999. Là, c'était le réédit spécial 2024. Welcome to the Real World, le titre. Et puis, on a démarré ce set avec Seb Skolsky et la voix de Runaway. It's Getting Started, très garage dans l'esprit. On clôture cette première partie avec un véritable coup de cœur pour Clubhouse Session. Hommage à cette 1300e cette semaine. Voici la grande voix de la diva Michelle Wicks, The Light. Ce n'est pas l'original produit par Jamie Lewis, mais j'ai choisi le remix signé par UBP, Urban Blues Project.

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3: Merci de me rejoindre pour la deuxième heure de Clubhouse Session. Cette semaine, émission anniversaire, c'est le numéro 1300. Alors, on va mettre les petits plats dans les grands, on va sortir les bougies avec une sélection coup de cœur. Voici Bobby D'Ambrosio featuring Kelly Sa.